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0: 8h29 sur Oxygène FM, l'heure de la matinale qui commence.
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0: Et il est tout juste 8h30, nous commençons cette matinale pile à l'heure. Donc bonjour à toutes et à tous, nous sommes le vendredi 3 juillet, c'est la dernière matinale de la semaine. Bienvenue à vous, les vacances d'été commencent à s'installer et avec elles les premiers grands rendez-vous festifs de la saison. Au programme de ce début de matinée et dans le journal d'actualité local, on va parler de la programmation du service enfance jeunesse qui dévoile de riches activités, sorties et séjours pour les jeunes. Et puis, on vous retrouverait votre agenda culturel de fin de semaine pour annoncer tous les rendez-vous importants du week-end. Et il y a plein de choses à dire, notamment le festival Les Boissonneuses, où l'on sera en direct dès 14h30 tout à l'heure. Peut-être que l'on se verra à ce moment-là. N'hésitez pas à venir nous saluer, ça nous fera très plaisir. Dans l'invité du jour, nous accueillerons Monique Maurice avec son association Cinéclap pour parler du nouveau film programmé, un nouveau film de cinéma d'art et d'essai programmé ce mois-ci. Et puis, la saison des festivals est lancée et nous parlerons d'un des spectacles programmés au MIMA Festival début août. Il s'intitule « Souris » par la compagnie Tutito Teatro. Et dans le portrait du jour, eh bien, nous allons parler d'un prénom particulièrement donné. Le prénom Thomas, on connaît tous un Thomas autour de soi, donc restez avec nous si vous souhaitez tout savoir du côté symbolique, historique ou l'évolution du prénom autour des Thomas. Mais comme chaque matin, on commence avec le point météo proposé par Morgan Nieto qui arrive juste après Isia et son titre « I hate you ».

0: Bonjour à tous, voici votre rendez-vous météo local dans votre radio locale Oxygène FM. En ce vendredi 3 juillet 2026, ce sera une nouvelle journée calme qui s'annonce avec quelques nuages dans un beau ciel bleu et un soleil bien généreux. Le vent d'ouest soufflera autour de 40 à 50 km/h, ce qui amplifiera une nouvelle fois l'indice 30. Côté thermomètre, ce sera de saison avec des valeurs autour de 28 à 30 degrés, 30 degrés à Hauterive-Saverdin, 29 à Pamiers, Mirepoix et Varilhes et 28 degrés à Foix. Pour la suite, c'est toujours un temps calme qui s'annonce avec un thermomètre une nouvelle fois en hausse avec des valeurs qui devraient redevenir caniculaires, 33 degrés en général ce samedi en pleine et jusqu'à 36 degrés dimanche. Pour suivre l'actu météo du moment et le suivi de nos cartes de surveillance, rendez-vous sur la page Facebook Météo09 ou sur le site internet météo09.info. Je vous souhaite une belle journée et d'avance un bon week-end à l'écoute d'Oxygène FM. C'était Morgan Yeto de Météo 09.
1: Et merci Morgan Yeto de nous faire la météo tous les matins, de nous proposer ces précieux bulletins météo. Tout de suite, retrouvez votre journal d'actualité locale.
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Et ça y est, on y est, les grandes vacances commencent et de nombreuses structures eh bien, commencent à proposer leurs services. Et c'est le cas de Service Enfance Jeunesse de Pamiers qui est déjà prêt à accueillir les enfants et les adolescents avec un programme particulièrement riche cette année. L'objectif est simple, offrir à chacun un été placé sous le signe de la découverte, du partage et des loisirs. Au parc de l'Asparet, les plus jeunes profiteront d'un cadre privilégié de 3 hectares avec sa piscine d'été, ses grands espaces et une multitude d'animations. Journées à thème, grands jeux, sorties, stages et mini-séjours rythmeront les semaines de juillet et d'août. Une programmation pensée pour permettre au plus grand nombre de vivre des vacances actives et accessibles. Les adolescents ne sont pas oubliés. L'accueil jeune propose notamment le dispositif Anime Junior destiné aux 14-17 ans. Une première immersion dans le métier d'animateur qui leur permet d'acquérir de l'expérience sur le terrain tout en préparant, pourquoi pas, un futur BAFA. Et côté séjour, 2 temps forts seront au programme du 27 au 31 juillet, direction Argelès-sur-Mer pour quelques jours entre baignade, canyoning, water jump, balade sur le front de mer et animation estivale. Puis du 18 au 20 août, un séjour au vallon d'Aïga en partenariat avec l'association Capsens proposera ateliers, cuisine, grands jeux en forêt, randonnée et canoë. 2 expériences qui favorisent l'autonomie, la vie en groupe et la découverte de nouveaux horizons. Le service reconduit également des ateliers éducatifs rémunérés. Des jeunes travailleront durant l'été dans les jardins maraîchers de la communauté d'Emmaüs de Saint-Jean-du-Falga, où ils découvriront les métiers du maraîchage, l'agroécologie et la permaculture, tout en vivant une première expérience professionnelle. Et pour découvrir l'ensemble du programme ou inscrire votre enfant, rendez-vous sur le portail famille de la ville de Pamiers ou contactez directement le service enfance jeunesse. Une chose est sûre, cet été, les jeunes Apaméens auront de quoi remplir leur journée de souvenirs et de belles aventures. Et alors voilà, la saison des festivals commence et justement, on va écouter, je vous lance l'agenda culturel pour découvrir tout ce qui vous attend.

Bonjour à toutes et à tous, bienvenue dans l'agenda culturel de fin de semaine sur Oxygène FM. Tous les rendez-vous à ne pas manquer du week-end, ça commence tout de suite. Et on commence jeudi à Verniolles. Le Relais de Poche lance une nouvelle édition des Terrasses Enchantées. De midi à 13h45, le public est invité à déjeuner dans le jardin de la mairie, accompagné cette semaine par la conteuse et chanteuse Mara de Patagonie, qui fera voyager les spectateurs à travers des récits, des contes et des chansons rapportées de ses périples en Amérique du Sud. Des ateliers culturels sont également proposés l'après-midi. Jeudi toujours à 18h, rendez-vous à la salle de l'ancien presbytère rue de l'Horloge à Saint-Lizier pour une conférence sur la culture occitane, ses danses et sa poésie.

De ce début de vacances, c'est le festival des Voissonneuses qui reviennent vendredi et samedi à Saverdin. Ce festival de musiques actuelles mêle rock, punk, électro, reggae et chansons françaises dans une ambiance conviviale. Cette 8e édition accueillera notamment Joestar, Sound System, Ludwig von 88, les Ramoneurs de Menhir, mais aussi de nombreux artistes régionaux. Le site ouvrira à 17h vendredi et dès midi samedi avec des concerts jusqu'à 2h du matin. D'ailleurs, nous serons sur place avec l'équipe des bénévoles et des salariés pour animer des plateaux radio. Donc n'hésitez pas à venir nous voir, ça nous fera toujours plaisir. Autre rendez-vous incontournable, le festival Résistance qui commence vendredi à Foix pendant 9 jours. Ce festival de cinéma engagé investit le centre-ville avec plus d'une centaine de films documentaires et de fictions, des débats, des rencontres avec les réalisateurs, des expositions et des concerts. Cette année, plusieurs grandes thématiques seront abordées, parmi lesquelles les frontières, les inégalités ou encore les luttes sociales. Les premières projections débuteront dès 10h du matin avant des séances qui s'enchaîneront jusqu'en soirée. Et aussi, retrouvez les apéro-concerts tous les soirs à partir de samedi 4 juillet de 19h30 sous le chapiteau devant l'Estive avec plein de groupes différents. Vendredi, le château de Foix propose une murder party à partir de 20h30 et les concerts d'orgue du marché reviennent au centre-ville à partir de 11h. À Pamiers, samedi, la ville remonte le temps avec la 2e édition du Grand Bouchon, une reconstitution des célèbres embouteillages des départs en vacances des années 50, 60 et 70 sur l'ancienne RN20. Dès 8h, les voitures anciennes s'exposeront place Jean Jaurès avant le départ du cortège à 9h30 dans les rues du centre-ville. La journée se poursuivra avec des concerts, des démonstrations de danse swing, des stands vintage, une exposition de véhicules anciens et de la restauration sur place jusqu'à 18h. Les visiteurs sont même invités à venir en tenue d'époque pour compléter l'ambiance rétro. Et enfin, dimanche, direction Mirepoix pour la 29e édition de Mire en Page, le salon du livre d'histoire locale. De 9h30 à 18h, sous la halle de la place Maréchal Leclerc, une cinquantaine d'auteurs, des éditeurs et des bouquinistes seront présents pour échanger avec le public et dédicacer leurs ouvrages. Si l'histoire et le patrimoine ariégeois restent au cœur de l'événement, le salon s'est aussi ouvert au fil des années aux romans, polars, biographies, poésie ou encore à la littérature jeunesse. Deux prix littéraires seront également remis au cours de la journée, dont le traditionnel prix de l'histoire locale. Et voilà, c'est terminé pour cet agenda de fin de semaine. J'espère que vous trouverez de quoi animer votre week-end. Je vous souhaite à toutes et à tous de bien en profiter et je vous dis à très bientôt sur les ondes.

0: Eh bien, ça fait du bien d'écouter un vieux rock comme celui-ci avec ce titre Ain't Got Nobody de l'artiste Hound Dog Taylor. Il est 8h50 tout juste et c'est l'heure de parler du portrait du prénom du jour. Et aujourd'hui, nous parlons de vous, les Thomas.
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0: Et oui, le 3 juillet, c'est la fête des Thomas. On vous souhaite une très belle fête, une très belle journée. Alors, le Thomas est issu de l'araméen. Ce prénom signifie jumeau, présent en Europe depuis le Moyen-Âge. Il a traversé les siècles sans jamais disparaître. En France, Thomas connaît un véritable essor à partir des années 70, avant de devenir l'un des prénoms masculins les plus attribués dans les années 90 et au début des années 2000. Aujourd'hui encore, il reste un grand classique, intemporel, élégant et largement apprécié. Sur le plan symbolique, Thomas évoque la quête de vérité, la curiosité et le sens de l'observation. Les Thomas sont souvent décrits comme des personnes réfléchies, méthodiques et fiables. Ils préfèrent comprendre avant d'agir, aimant analyser les situations et ne se contentent pas des apparences. Et cette prudence s'accompagne généralement d'une grande loyauté envers leurs proches et d'un solide sens des responsabilités. Et parmi les Thomas célèbres, eh bien, on retrouve de nombreuses personnes, notamment le grand Thomas Pesquet, ingénieur et astronaute français, qui a marqué le grand public avec ses deux missions à bord de la Station Spatiale Internationale, mais aussi Thomas Dutronc, musicien reconnu pour son univers mêlant jazz manouche et chansons françaises. Et on peut également citer Thomas Bangalter, membre du célèbre duo électronique Daft Punk, qui a profondément marqué l'histoire de la musique électronique. C'est tout pour vous les Thomas, je vous souhaite une excellente journée, une excellente fête sur les ondes d'Oxygène FM.

0: Il est tout juste 9h sur les ondes d'Oxygène FM et nous sommes tout juste à l'heure pour accueillir notre invité du jour. Et aujourd'hui, nous recevons Monique Maurice avec son association Cinéclap. Bonjour à vous.
1: Bonjour, bonjour à tous, bonjour Léa. Merci de m'accueillir en cette fin d'année un petit peu chaude et toujours très cinéphile.
0: Oui, et alors c'est la dernière programmation de la saison aujourd'hui.
1: Oui.
0: On va parler d'un film qui vous tient à cœur. Donc, c'est Mon grand frère et moi qui sera programmé au Rex de Pamiers lundi 6 juillet à 20h20.
1: Voilà, à 20h20, nous accueillons ce film avec grand plaisir qui est sorti le mois dernier, environ un mois, oui, que j'ai déjà vu. C'est un film japonais de Ryota Nakano. Alors, je propose qu'on écoute un peu la bande-annonce pour prendre un peu l'atmosphère de ce film japonais. Voilà.
0: La mesure. Donc, Mon grand frère et moi, la bande-annonce, tout de suite sur les ondes.
2: いつも楽しくエッセイ読ませていただいてます。
3: ありがとうございます。
2: 村井さんにとって家族とは何ですか？
3: そうだな、
4: 家族と言える人は夫と二人の息子とあと
5: お兄様のご遺体が発見されました。
2: え？母ちゃん悲しくないの？たった一人のお兄さんでしょ。
4: 小さな頃から身勝手で落ち着きがなく、
2: お母さんに悪いって思わないの？お母さんに誰よりも可愛がってもらってたくせに。
6: 嫉妬してたのか。
2: 忘れた、往復着てくるの。
7: おめでたい感じはしないし。
2: 最後に会ったのは
7: 7年前だ。まだギリギリ結婚してた時だから。あの人
2: 持ってくるの忘れたね。
8: お寒い、エアコンつけて。
2: まだほんのりあったかいけど、持っとく？どういう思いで兄に良一くんを渡したの？私にはその思いが全然わからないけど。良一を絶対幸せにするからって。
9: もしもし、兄ちゃんですよ。
2: ほら逃げるな。兄ちゃんは死なずに済んだの。
10: 自分で答え出さないと。
2: お母さんと一緒にお家に帰りますか。嘘つけろな。
7: 父さん、母さん、
2: あの人のこと見えてるよね。
6: ちょっと待って、まだ

0: Alors,
1: voilà. Oui, voilà. On a entendu cette bande-annonce. Bon, là, on s'est carrément immiscé dans cette langue japonaise qui est magnifique. On ne se rend pas trop compte, bien sûr, à la radio. Alors, on vous propose évidemment Cinéclap, l'association Cinéclap et le cinéma de Pamiers. Nous vous proposons, bien sûr, ce film en version originale sous-titrée. Hein. Voilà, vous aurez des sous-titres pour vous rendre compte un petit peu de l'émotion et de l'histoire de cette histoire superbe de Ryota Nakano, qui est le réalisateur. Alors, si je présente un petit peu le réalisateur, voilà, Ryota Nakano, c'est une personne dont on n'a pas vraiment reçu tous les films. Alors, on adore ce qu'il fait et on aimerait bien voir, évidemment, ses premiers films qui n'ont pas été diffusés en France. Alors, en 2023, j'avais découvert ce réalisateur parce qu'il avait fait un film qui s'appelait La famille Asada. C'est l'histoire d'un photographe qui fait essentiellement poser sa famille, ses parents, ses grands-parents, ses frères et sœurs. Et il les fait poser dans différents costumes, en déguisement, dans des situations complètement bizarres, dans des camions de pompiers ou dans des services de réanimation, voilà, qu'il invente complètement. Il fait une mise en scène complète avec cette famille. On sent bien qu'il adore la famille et qu'il travaille énormément sur la famille et les relations intrafamiliales. Et ce film avait une deuxième partie, si on peut dire. Cette deuxième partie, c'était ce photographe qui partait sur les traces laissées, bien sûr, par le tsunami. Et au Japon en 2011. Et ce photographe essayait de retrouver, et il y arrivait, des photos, ça et là, dans les décombres, des milliers de photos qu'il arrive à réunir. Et il fait une plateforme sur laquelle les gens peuvent venir. Donc les Japonais touchés par le deuil et la perte pouvaient revenir sur place et trouver des photos de leur famille. Enfin, c'était vraiment très touchant. C'était un très beau film qui s'appelait La famille Asada, donc de 2023. Alors cette fois-ci, il nous propose Mon grand frère et moi, qui est encore une histoire familiale, où on retrouve évidemment la notion de deuil, de perte, mais vraiment avec un humour très décalé.
2: Oui, il y a l'air d'avoir beaucoup d'humour, voilà. Malgré tout, dans ce qu'on découvrait dans les images.
1: Oui, oui, tout à fait. Un humour un peu noir, un petit peu spécial. Bon, il faut s'y faire parce que c'est pas tout à fait notre culture. Et ça, c'est carrément génial, quoi, parce que les Japonais sont très forts là-dessus. Et il y a justement, pour atténuer cette peine et retrouver des sensations avec la personne qu'on a perdue, il y a l'apparition de fantômes. Voilà, donc ça, c'est la culture japonaise qui revient. Il y a 2 ans, j'avais passé un film qui retraçait aussi cet événement d'apparition de fantômes. C'était Sidonie au Japon, oui, avec Isabelle Huppert, qui arrivait au Japon et pour le travail, elle était écrivaine et elle avait perdu son mari 3 ou 4 ans auparavant. Et dans le pays au Japon où elle plongeait dans ce pays et dans cette culture, elle retrouvait le fantôme de son mari qui lui faisait vivre évidemment des émotions et qui lui faisait clôturer son deuil en fait. Donc le cinéma japonais est comme ça.
2: Oui, très en lien avec la spiritualité, avec l'au-delà.
1: Exactement.
2: C'est ce qu'on retrouve un petit peu dans le film.
1: Exactement. Voilà. Alors, c'est pas un film triste. Bien sûr, c'est le deuil. Mais c'est pas un film triste parce que c'est vraiment une comédie. On rit franchement. Il y a des longueurs aussi qui sont bien sûr assez asiatiques. Hein, film cinéma chinois, cinéma japonais. Enfin, tout ça analyse très bien avec un petit peu de longueur. Bien sûr, le film, je pense qu'il arrive à 2 heures de durée. Bon, voilà. Donc, on suit l'évolution de cette femme qui perd son frère, son grand frère. Alors, ils n'ont plus de famille, il n'y a plus les parents. Et bien sûr, après la perte des parents, ils s'éloignent. L'un et l'autre s'éloignent pour des raisons un petit peu spéciales parce que C'est une personne qui est tout à fait raisonnable, organisée, etc., qui a déjà une famille, des enfants, un conjoint, tout ça. Et le frère, ben, il est un peu envahissant, quoi. Il est envahissant, il lui demande de l'argent, il est toujours en train de la harceler un petit peu, elle n'en peut plus. Et donc, il y a eu une séparation de ce côté-là, il ne se voit plus beaucoup. Et voilà, donc il meurt, et puis là, on va découvrir petit à petit ce qui se passe. Il y a elle va rencontrer l'ex-femme de son frère. Bon, je ne veux pas tout dévoiler. Et puis, il y a une sororité entre femmes. Les femmes sont très, très gagnantes et très fortes. Voilà. Donc, au Japon aussi, comme en France, où on essaye, évidemment, de faire ça, quoi. Voilà.
2: Et alors, souvent, dans la proposition de Cineclap, il y a un petit repas à la fin,
1: une petite douceur.
2: Collation, ouais, voilà. Mm-hmm. Petite collation à la fin de la projection. Qu'est-ce que vous avez proposé
1: Alors, on a prévu effectivement d'abord l'intervention d'une personne spécialisée dans les relations intrafamiliales, psychologue, qui s'appelle Elke Malem et qui a bien voulu gentiment répondre à notre sollicitation. Elle va venir animer le débat. Donc ça, on est très très content d'avoir quelqu'un qui fasse ça, parce qu'on espère avoir du monde et que le débat soit animé, au moins qu'on puisse discuter du cinéma japonais avec elle, voilà. Et ensuite, nous proposons quelques douceurs sucrées japonaises et une boisson fraîche. Voilà, à la fin, comme on fait d'habitude à la fin de la séance, pour que les gens puissent discuter. Et c'est vrai qu'à ce moment-là, ça marche bien et que les groupes se font et qu'on discute toujours de cinéma. Mmh. On essaye évidemment de pas parler de nos petits problèmes, mais surtout de cinéma et du film. Alors là, c'est comme tu le disais, Léa, on est à la dernière séance de l'année, voilà. Et on reprendra le 7 septembre, le lundi 7 septembre, avec un film que j'ai beaucoup aimé aussi, que j'ai déjà vu en avant-première, qui s'appelle « De la comédie française », voilà. Mmh. Et ça, ça sera super aussi, voilà. Au mois de septembre, on reprend nos activités. Alors, pour revenir un petit peu sur le film, vous avez entendu dans la bande-annonce la présence superbe de la musique. La musique, c'est une compositrice japonaise, bien sûr, qui s'appelle Hiroko Sebu. Elle travaille beaucoup pour le cinéma. Elle a fait énormément de musique. Alors là, on n'a pas trouvé exactement un morceau qui accompagne ce film, mais on a trouvé un morceau un petit peu ancien d'une de ses œuvres qui s'appelle Wonderland. Voilà. Donc, si on peut peut-être terminer là-dessus.
2: Eh bien, voilà. C'est ce qu'on va faire. Donc, je rappelle que le film Mon grand frère et moi, du réalisateur Ryoto Nakano, sera programmé au cinéma Le Rex de Pamiers le 6 juillet à 20h20 avec une petite boisson fraîche. Alors, on ne sert plus du thé parce que ce n'est plus tellement la saison, mais une boisson fraîche.
1: Il y a
2: fraîche.
1: Un peu de thé vert frais quand même.
2: Il y aura quand même du thé vert.
1: Mais du frais. Thé vert, voilà. et puis des jus un petit peu spéciaux.
2: D'accord. Voilà. Issus de la culture japonaise.
1: Tout à fait.
2: Donc, merci beaucoup. N'hésitez pas à prendre vos places. Merci Monique Maurice. On te souhaite un très bel été, une petite pause sans pause.
1: Oui, super. Oui, parce qu'on a bien travaillé. Merci à tous de nous écouter régulièrement et fidèlement, voilà, sur Oxygène. Et puis, un bel été à tous. Voilà.
2: Et on termine donc avec une musique que tu as présentée tout à l'heure.
1: Wonderland. Merci.

0: Dans le cadre de la 38e édition du festival MIMA, nous recevons aujourd'hui Ixchel Quadros, comédienne, metteuse en scène et cofondatrice de la compagnie Tutito Teatro, qui vient nous présenter Souris, un spectacle poétique et visuel destiné aux enfants dès 4 ans, où la perte d'une première dent de lait devient une aventure pleine d'émotions et d'imaginaire. Bonjour et merci d'être avec nous.
1: Eh bien bonjour, c'est un plaisir.
0: Et nous sommes également avec Caroline Galmont, directrice et programmatrice du festival. Bonjour.
2: Bonjour.
0: Et Julie Chanu, en charge de la communication.
3: Bonjour. Bonjour.
0: Avant de commencer, est-ce que Caroline, vous pourriez nous dire un petit mot sur ce spectacle que vous avez choisi pour cette programmation?
2: Ça tombe mal. J'ai perdu une dent, là, bim. Non, j'ai pas vu le spectacle en fait, mais je peux par contre dire pourquoi ce spectacle est dans la programmation. Choix. Et effectivement, j'ai une grande confiance en la compagnie Tutito Teatro. On a programmé pas mal de spectacles de cette compagnie à MIMA depuis une bonne dizaine d'années maintenant. Donc, quand Ixchel m'a dit ah j'ai une nouvelle création, enfin donc elle m'a dit ça il y a peut-être 2 ans, qui pourrait t'intéresser, nanana, elle me raconte l'histoire et super, mais bien sûr. Quoi, parce que la manière dont il s'adresse, dans cette compagnie s'adresse aux enfants, c'est pas infantilisant, c'est toujours intelligent, c'est toujours assez minimal, assez épuré, mais ça va droit au but, on va dire, dans l'écriture et dans le jeu. C'est très soigné, les scénographies sont hyper intéressantes, il y a un côté ludique aussi et les marionnettes sont vraiment touchantes. Donc voilà pourquoi ne pas programmer Souris, et en plus personne l'a vu encore en Occitanie.
0: Donc ce sera une première en Occitanie. Donc Ixchel, est-ce que vous pourriez peut-être commencer par présenter votre compagnie, la compagnie Tutito Teatro et son univers artistique?
1: Oui, tout à fait. Alors, la compagnie Tutito Teatro, donc on est 3 cofondateurs, Sandrine Mobilo, Adam Baladine, c'est moi aussi. Alors la caractéristique de la compagnie, c'est que nous faisons des spectacles gestuels et visuels, la plupart du temps sans parole. Donc du coup, des spectacles que nous, on aime appeler de forme croisée, puisqu'on va aller s'inspirer. Il y a beaucoup, évidemment, la présence de la marionnette, de la danse, de la musique, qui est très importante dans nos spectacles, des objets, la scénographie, effectivement, également, qui est aussi un de nos outils pour la narration des spectacles. Et caractéristiques et démarches que nous aimons à développer dans la compagnie, c'est l'idée de faire des spectacles qui sont tout public à partir d'un certain temps, c'est-à-dire c'est vraiment des spectacles familiaux dans lesquels nous espérons à chaque fois que l'adulte qui est présent se sente touché, ému par le spectacle et ne vienne pas simplement en tant qu'accompagnateur de son enfant ou de son petit-enfant.
0: Voilà. Il y a différentes grilles de lecture.
1: Voilà, c'est ça. On aime bien, du coup... que le spectateur puisse être aussi actif. C'est ce pourquoi également il n'y a pas de texte, parce qu'on aime bien aussi qu'il y ait une part de l'interprétation qui puisse se faire et qui soit très personnelle. Voilà, parce que chaque spectateur va évidemment voir ce que nous voulons transmettre, mais pourra également aussi se créer sa propre vision.
0: Alors, c'est un spectacle, vous l'avez dit, hein, jeune public pour les moins 12 ans. Ouais. Et pour vous adresser aux enfants, vous avez choisi comme point de départ un événement universel, la perte d'une première dent de lait. Alors, pourquoi ce choix?
1: Alors, il faut savoir que Souris s'inscrit dans un grand projet de création qui a commencé maintenant il y a 3 ans, qui va du coup, Souris, c'est une forme qui va venir s'intégrer à un spectacle qui s'appelle « Le musée de ce que l'homme conserve ». Dans le processus de création pour créer le musée, nous avons travaillé en nous basant sur les résidences de territoire. Donc, nous avons travaillé en allant à la rencontre de différents publics. Et Souris est née lors d'une résidence de territoire où nous sommes allés rencontrer plusieurs enfants dans des écoles, dans une agglomération autour de Dieppe. C'est un partenariat avec la scène nationale. Et beaucoup d'enfants nous ont raconté ce souvenir de la perte de dents de lait. Parce que le musée de ce que l'homme conserve, alors je vais essayer d'être rapide, c'est tout ce qu'on va raconter autour du musée, c'est autour d'un mot hongrois qui est « ünnep ». Et donc l'ünnep, c'est le souvenir de moments, de fêtes, de célébrations. c'est les moments qui vont venir jalonner nos vies et qui font ce que l'on est, l'individu qu'on est et pas un autre. Et donc, on est allé interroger des enfants, des adultes, pour leur demander alors quels sont vos souvenirs de ces petites fêtes, de ces célébrations. Et la perte de la première dent de lait est arrivée et a été très récurrente. Et nous, ça nous a aussi renvoyé à nos souvenirs, où toute l'équipe était là, mais oui, c'est vrai, je me souviens que. Voilà, donc c'est le sujet, il est parti vraiment de ça, de fait que voilà, on s'est rendu compte que c'est un événement qui nous paraît assez banal, mais que finalement c'est très marquant et que adulte on peut l'avoir un peu oublié, mais que dès qu'il se rappelle à notre souvenir, il est voilà, c'est un souvenir qui est intéressant aussi parce qu'il est se partage, c'est pas que de la pure joie, il y a beaucoup de mélange d'émotions dans cette paire de dents. Ça fait un peu mal, ça fait un peu peur. En même temps, nous, ce qui nous a vraiment touché, c'est que tout à coup, on a réalisé qu'on dit aux enfants, mais tu vas avoir une dent d'adulte. Mais des fois, ils ont 6 ans, 5 ans, 8 ans. Donc,
0: et c'est vertigineux quelque part. Ça les emmène directement dans un monde auquel ils n'ont pas forcément accès sur le moment.
1: C'est ça. Et du coup, ça peut être super et ça peut être aussi un petit peu angoissant d'avoir déjà quelque chose d'adulte. Et puis, dans notre culture occidentale, il y a cette histoire, cette petite mythologie autour de la petite souris, où là, il y a quelque chose de totalement magique et qui, du coup, nous sort du quotidien, puisque là, c'est du coup l'extraordinaire qui arrive, puisque la dent part, on ne sait pas pourquoi, et il y a un cadeau. Et donc, voilà, il y a quand même quelque chose de très satisfaisant dans cette paire de dents, finalement. Donc, voilà, ça, c'est pour le sujet. Et puis, c'est pour ça qu'on a voulu, du coup, que Souris soit sur cette thématique.
0: Oui, alors d'ailleurs, vous parlez de la souris. Le spectacle, il raconte l'histoire donc à la fois du point de vue de l'enfant et de celui de la petite souris, justement. Vous avez décidé d'axer le spectacle sur ces deux axes. Qu'est-ce que cette double lecture apporte au récit?
1: Alors, il y a un élément qui est important à savoir. C'est que pour Souris, tout comme pour le musée de ce que l'homme conserve, on a fait le parti pris de mélanger notre univers de théâtre gestuel et visuel avec les codes du muséo, avec l'univers des musées. Donc en fait, quand les gens arrivent, ils arrivent dans le musée Quenotte. Et pourquoi je dis ça? C'est parce que du coup, on est parti beaucoup autour de l'idée des objets. Et tout à coup, dans cette histoire de petite souris, on a eu la vision de la pièce, qui est souvent le premier cadeau qu'on donne, une petite pièce de monnaie, avec ce pile ou face. Et cette idée de pile ou face, tout à coup, on s'est dit, ah oui, mais pile ou face, c'est comme les deux points de vue, c'est comme voilà, les deux facettes d'une même histoire. Et c'est un peu de là qu'on a tiré le fil et qu'on s'est dit, ah ben, ça serait super intéressant si du coup, on avait le point de vue de cette souris pour qui ce sera la première fois qu'elle ira chercher une dent de lait, et puis de ce petit garçon, puisque là, pour le coup, on a fait le choix sur un petit garçon, qui perd sa première dent. Parce que dans l'idée de Binette, il y a quand même aussi beaucoup l'idée de ce dent ce mot-là, et aussi l'idée de ces souvenirs qui sont des célébrations et qui sont ponctuelles, et il y a beaucoup les premières fois où ça arrive, ce genre de choses très présentes.
0: C'est vrai qu'on souvent aux premières fois, à la première dent, mais on ne pense pas à la première fois où la petite souris est allée apporter son petit cadeau.
1: Et c'est ça.
0: Et alors, c'est un spectacle de marionnettes. Les objets occupent une place importante, vous l'avez dit, dans le spectacle. Comment vous avez imaginé, justement, cette circulation avec les objets?
1: Alors, tout le challenge du spectacle, du coup, c'est que c'est un spectacle donc, qui est en bifrontal. Donc, les spectateurs vont voir soit en première partie le point de vue de la souris, et soit le point de vue de l'enfant. Et bien sûr, il fallait qu'on imagine une scénographie qui pouvait fonctionner comme ça. Donc qui fonctionnait des deux côtés. Et évidemment, à un moment donné, on va proposer aux spectateurs de voir l'autre côté de la salle du musée. Et donc, il fallait qu'on imagine toute une scénographie qui fonctionnait des deux côtés avec des résonances aussi bien des choses qui résonnaient d'un côté et de l'autre. Donc, je vous avoue que ça a été un petit casse-tête d'imaginer tous ces objets qui devaient... signifier quelque chose d'un côté et signifier autre chose de l'autre côté. Mais on s'est bien amusé aussi à ça. Mais voilà, c'était le même challenge pour le son, pour la musique, puisqu'en fait c'est la même bande son pour les deux petites scènes, mais qui devait fonctionner pour tous les spectateurs et en même temps ne pas raconter la même chose.
0: Et alors, au niveau des artistes qu'on va pouvoir retrouver sur scène, qui est-ce qu'on va pouvoir retrouver? Comment ça se passe? Comment ça s'est construit?
1: Alors, nous, on est trois sur scène. Donc, il y a Adam Baladin, il y a Elvis Paris et puis moi. Du coup, nous sommes les guides conférenciers et puis agents d'entretien du musée. Et donc, nous allons accueillir les spectateurs et pour une conférence, voilà, un peu autour de tableaux. Et évidemment, de fil en aiguille, on va partir dans le spectacle.
0: Et alors, justement, la dent, la première dent de lait, ça fait partie des petits riens du quotidien qui sont souvent une source d'inspiration pour vos créations?
1: Oui, alors souvent, oui, on aime bien aussi entre les petits riens, c'est ce que nous appelons les petits rituels aussi du quotidien, toutes ces petites actions qui sont ce que je disais tout à l'heure, qui passent de l'ordinaire à l'extraordinaire. Cette oscillation, on aime beaucoup aller entre les deux. Et évidemment, en filigrane, il y a toujours des grands sujets. Donc là, pour la dent de lait, c'est aussi, même si c'est très évoqué, parce que dans nos spectacles, ce qu'on aime, c'est vraiment évoquer les sujets, pas forcément les aborder frontalement. Mais là, évidemment, dans la perte de la dent de lait, il y a aussi le fait de grandir. Et au fur et à mesure qu'on perd des dents, au fur et à mesure, on devient un grand. Et c'est des expériences. Et on perd rarement deux fois une dent de lait de la même façon. Donc voilà, c'est aussi un petit peu ça, les parcours de vie qui sont symbolisés par cette histoire de dent de lait.
0: Mais on a hâte de découvrir ce spectacle, en tout cas. Je rappelle donc que vous êtes programmé jeudi 6 et vendredi 7 août et vous produisez à plusieurs reprises. Le jeudi 6 août à 15h et 17h et le vendredi 7 à 11h et 16h à la salle Ettori de Mirepoix. Si on a envie de suivre votre actualité, est-ce que vous êtes sur les réseaux sociaux, Instagram, Facebook?
1: Alors, je crois qu'on n'est que sur Facebook.
0: Très bien.
1: Sur Instagram, voilà. Et on a le site internet aussi, à l'ancienne. Voilà.
0: Magnifique. Alors, je vous remercie infiniment, XL Quadros.
1: Ben, c'est moi.
0: Merci. Je rappelle le nom de votre compagnie, la compagnie Tutito Teatro, qui vient nous présenter le spectacle intitulé Souris. Il est 9h31 sur Oxygène FM. C'est terminé pour cette matinale du vendredi 3 juillet. Je vous souhaite à toutes et à tous un très bon week-end. On se retrouve lundi pour la midinale. Et alors, si vous ne savez pas quoi faire ce week-end, sachez qu'on sera sur le Festival des Boissonneuses à Saverdun en direct pour recevoir les différents artistes. On va parler aussi, on recevra aussi les bénévoles et tous les organisateurs, les personnes qui font vivre ce festival pour vraiment vivre le festival depuis l'intérieur. Donc n'hésitez pas à venir nous voir, ça nous fera très plaisir. Très belle journée à vous, très bon week-end et à lundi.
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0: Bienvenue, il est 10h à Paris, 8h en temps universel. Merci d'être avec nous. RFI vous informe et vous donne la parole dans 10 minutes, vos questions sur l'actualité. Dans 30 minutes, la dernière édition d'Afrique Matin, suivie comme tous les vendredis de votre libre antenne. Mais d'abord, le journal international. Bonjour Marion Cazeneuve.
1: Bonjour Juan Gomez. À la une, ces températures étouffantes en Europe, mais aussi aux États-Unis. Jusqu'à 45 degrés ressentis sur la côte Est, une vague de chaleur favorisée par le réchauffement climatique lié aux activités humaines et qui intervient en pleine Coupe du Monde de foot et aussi en pleine festivité pour les 250 ans de l'indépendance du pays. En Syrie, un attentat à la bombe fait 9 morts à Damas. Aucune revendication pour l'instant. Dans ce journal également, l'épidémie d'Ebola en République démocratique du Congo avec le début d'un essai clinique dans l'Est contre la souche Bundibugyo. Et puis le mondial de football, l'Espagne, le Portugal et la Suisse qualifiés pour les 8e. L'Égypte espère décrocher son ticket ce soir face à l'Australie, sauf qu'il y a une incertitude sur la présence sur le terrain de Mohamed Salah. Il s'est blessé à la cuisse lors de son dernier match. Une surmortalité observée en France lors de la dernière vague de chaleur. Les décès ont augmenté de presque 30% la semaine du 22 juin par rapport à celle d'avant. C'est plus de 2000 décès supplémentaires. Une canicule qui est due au réchauffement climatique et aggravée par le phénomène El Niño. Ce phénomène devrait être de forte intensité entre juillet et septembre, alerte ce matin l'ONU. El Niño contribue au réchauffement de l'eau dans le Pacifique et a une influence sur les températures, sur les tempêtes. C'est un phénomène climatique naturelle. Et la France, que j'évoquais à l'instant, n'est pas le seul pays en alerte canicule. Il y a le Portugal, l'Italie, mais aussi les États-Unis de l'autre côté de l'Atlantique. L'été commence à peine, mais la moitié est suffoque sous des températures brûlantes jusqu'à 45 degrés ressentis. Une canicule en pleine Coupe du Monde, donc, mais aussi alors que le pays s'apprête à célébrer les 250 ans de son indépendance, Gwendal Lavina.
2: Depuis une semaine, la mairie de New York envoie des SMS aux habitants pour les informer de la vague de chaleur. Jusqu'à 45 degrés de ressenti y ont été enregistrés hier et sont encore attendus aujourd'hui. Le maire de la ville, Zoran Mamdani, a déclenché un plan chaleur sans précédent et invite ses administrés à rester chez eux avec la climatisation allumée. Des centres de rafraîchissement sont apparus dans plusieurs quartiers et les piscines de la ville resteront ouvertes plus tard. Même chose à Chicago et Boston. Un peu plus de 60 000 millions d'habitants sont concernés par des températures dangereuses pour l'organisme. Selon les services météorologiques américains, des dizaines de records de température pourraient être battus. Des événements prévus en extérieur pour célébrer les 250 ans de l'indépendance des États-Unis ont été reportés dans certaines villes, dont la capitale Washington DC. En pleine Coupe du Monde, les autorités appellent aussi les touristes à limiter au maximum le temps passé dehors et surtout à bien s'hydrater. Gwendal Lavina, New York, RFI.
1: Et les festivités pour les 250 ans de l'indépendance des États-Unis ont déjà commencé avec plusieurs événements ces dernières semaines. Un discours de Donald Trump, il en donnera un nouveau aujourd'hui avec en toile de fond le Mont Rushmore, cette falaise sur laquelle les visages des quatre présidents fondateurs sont gravés dans la roche. Donald Trump sera ensuite demain à Washington pour un grand meeting où il promet le plus grand feu d'artifice au monde. Donald Trump qui dit vouloir un accord de paix pour mettre fin, je cite, à ces tueries insensées en Ukraine, qui a fait tant d'œil hier. Une attaque russe massive, la pire depuis le début de la guerre, a fait au moins 30 morts. Le président Volodymyr Zelensky s'est rendu sur les lieux des bombardements. Il a dit espérer, lors du sommet de l'OTAN, dans 4 jours, obtenir une aide anti-aérienne de ses alliés. En Syrie, Damas se réveille sous le choc après un attentat à la bombe hier après-midi. 9 personnes ont été tuées dans un café près du palais de justice. C'est l'attaque la plus meurtrière dans le pays depuis un attentat suicide il y a un an contre une église. Mohamed Erami, il n'y a pour l'instant aucune revendication à cet attentat.
3: Selon le ministère syrien de l'Intérieur, l'explosion a été provoquée par un engin explosif artisanal d'environ 1 kg dissimulé à l'intérieur du café. Les enquêteurs poursuivent leurs investigations et procèdent toujours au relevé des indices sur place. Les autorités appellent également la population à ne pas relayer les informations non vérifiées diffusées sur les réseaux sociaux. À ce stade, aucune revendication n'a été rendue publique et les circonstances exactes de l'attaque restent à établir. Les autorités n'ont officiellement désigné aucun responsable à ce stade. Le café visé se trouve dans un quartier très fréquenté de la capitale, juste en face du palais de justice, où se retrouvent quotidiennement avocats, employés des tribunaux et habitants du quartier. Le secteur reste bouclé ce matin tandis que l'enquête se poursuit. Ces dernières semaines, les autorités locales ont évoqué à plusieurs reprises un risque de déstabilisation dans la capitale, dans un contexte sécuritaire encore fragile, bien que non revendiqué, nourrissent à Damas un sentiment d'inquiétude récurrent. Mohamed Erami, Damas, RFI.
1: Le Soudan au cœur des discussions aujourd'hui au Conseil des droits de l'homme de l'ONU, réunion d'urgence sur la situation humanitaire à El Obeid dans le Kordofan du Nord. La ville est encerclée depuis des mois par les forces paramilitaires du général Emeti qui se battent contre l'armée régulière. De nombreux observateurs craignent une attaque imminente sur la ville et un scénario semblable à celui d'El Fasher au Darfour en octobre. Un cas d'Ebola enregistré à Kisangani en République démocratique du Congo. Le foyer de l'épidémie reste la province de l'Ituri avec 91% des cas. La patiente infectée à Kisangani dans la province de la Tchopo est décédée en Ituri. Son corps avait ensuite été transporté clandestinement dans la ville. Et face à l'épidémie, un essai clinique a démarré hier contre la souche Bundibugyo, souche rare. L'Organisation mondiale de la santé lance un appel aux malades qui souhaiteraient contribuer à ces essais. L'étude est coordonnée par l'Institut national de recherche biomédicale de la RDC avec le soutien d'une coalition de partenaires dont l'OMS, Eva Massi.
4: L'essai clinique porte sur deux traitements et doit permettre d'évaluer un anticorps et un antiviral. Pour y parvenir, l'Organisation mondiale de la santé et les autorités congolaises appellent les patients atteints d'Ebola à contribuer aux essais. Une première personne a été recrutée ce jeudi, Tedros Ghebreyesus, directeur général de l'OMS.
5: Les patients participant à l'essai bénéficieront de soins de soutien complets et d'un suivi attentif. Nous veillerons également à ce qu'ils puissent accéder à ces deux médicaments si l'essai démontre leur efficacité.
4: L'épidémie d'Ebola continue de s'étendre avec une moyenne de 38 nouveaux cas confirmés par jour au cours des deux dernières semaines et la riposte sanitaire fait face à...

0: démocratique du Congo et le suivi des contacts s'est amélioré selon l'OMS, même s'il en reste encore de nombreux à identifier.
1: Précision signée Eva Massy, 10h07 à Paris. En football, l'Espagne, le Portugal, la Suisse qualifiés pour les huitièmes de finale du mondial. Il ne reste plus que trois places pour ces huitièmes et l'Égypte espère en être. Elle affronte tout à l'heure l'Australie à Dallas. Ce sera son tout premier match de Coupe du Monde à élimination directe. Alors, quatrième tentative. Les Pharaons ont en effet réussi à sortir des poules en terminant deuxième de leur groupe et invaincu en trois matchs. Mais il y a un hic. Mohamed Salah, star de l'équipe, est sorti vendredi dernier pour une blessure à la cuisse. Et forcément, sa présence ou non face aux Australiens peut tout changer, Eric Mamrut.
2: C'est au petit trot et sourire aux lèvres que Mohamed Salah s'est entraîné hier matin sur le terrain brûlant de l'Université méthodiste de Dallas, du moins durant le quart d'heure offert aux yeux des journalistes. Alors jouera-t-il un peu, beaucoup ou pas du tout face aux Soukirous ? La réponse de son sélectionneur Oussama Sane.
3: Sa reprise s'est faite progressivement ces deux derniers jours. Ce n'était même pas des entraînements complets, plutôt légers. Mais Salah est un passionné. Il a envie d'être avec ses coéquipiers. Pour moi, une chose est sûre, je ne prendrai aucun risque avec lui. Il faudra que nous soyons d'accord, lui et moi, sur le fait qu'il est totalement apte à jouer. Il sera dans le groupe, mais nous verrons ensuite s'il débutera ou non.
2: Lors du précédent mondial de l'Égypte, en 2018, une blessure à l'épaule avait gâché le tournoi de Mo Salah et de son équipe, battue à trois reprises. 8 ans après, pas question pour lui que l'histoire se répète, selon le journaliste égyptien Mahmoud Abdelwahab.
4: Connaissant la mentalité de Salah et de son importance dans l'équipe, je pense qu'il va débuter. C'est le capitaine, il ne va pas manquer notre premier match de Coupe du Monde à élimination directe. Contre l'Iran, il a demandé à sortir par prudence pour se préserver en vue du match contre l'Australie. Sans lui, les chances de victoire de l'Égypte sont forcément plus faibles. Donc, à mon avis, il va insister pour être dans le 11 de départ.
2: Débuter le match en espérant que la cuisse du roi des pharaons tienne la distance. Eric Mamrut, Dallas, RFI.
1: Égypte-Australie, c'est donc ce soir à suivre en intégralité sur nos antennes africaines à partir de 18h, temps universel. Même dispositif pour la rencontre Argentine-Cap-Vert à 22h, temps universel. Et dans ces derniers 16e de finale, le Ghana, lui, sera face à la Colombie. Le coup d'envoi du match, ce sera à 1h30, temps universel. Tout le calendrier et les résultats de ce mondial sont à retrouver sur notre site internet. Il est 10h10 à Paris. Juan Gomez, c'est à vous.
5: Avec les auditeurs de RFI. Merci Marion Casanov. 8h10 en temps universel. On revient dans tout juste 30 secondes.
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7: Bonjour à tous, voici votre rendez-vous météo local dans votre radio locale Oxygène FM. En ce vendredi 3 juillet 2026, ce sera une nouvelle journée calme qui s'annonce avec quelques nuages dans un beau ciel bleu et un soleil bien généreux. Le vent d'ouest soufflera autour de 40 à 50 km/h, ce qui amplifiera une nouvelle fois l'indice 30. Côté thermomètre, ce sera de saison avec des valeurs autour de 28 à 30 degrés, 30 degrés à Hauterive-Saverdin, 29 à Pamiers, Mirepoix et Varilhes et 28 degrés à Foix. Pour la suite, c'est toujours un temps calme qui s'annonce avec un thermomètre une nouvelle fois en hausse avec des valeurs qui devraient redevenir caniculaires. 33 degrés en général ce samedi en pleine et jusqu'à 36 degrés dimanche. Pour suivre l'actu météo du moment et le suivi de nos cartes de surveillance, rendez-vous sur la page Facebook Météo 09 ou sur le site internet météo09.info. Je vous souhaite une belle journée et d'avance un bon week-end à l'écoute d'Oxygène FM. C'était Morgan Yeto de Météo 09.

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1: Bonjour et bienvenue, 10h TU midi ici à Paris, le journal sur RFI.
2: Gilles Moreau.
1: Dans l'actualité, officiellement la fin de la canicule en France, mais un nouvel épisode est attendu dans les prochains jours. Bien d'autres pays que la France sont concernés à travers le monde. Dans un instant, l'exemple du Portugal. Alors qu'aux États-Unis où la Coupe du Monde bat son plein, les niveaux du mercure s'envolent. Dans ce journal également, les suites du double séisme au Venezuela. La présidente par intérim fustige les critiques des médias internationaux, vous l'entendrez. Aux États-Unis, les derniers résultats de l'emploi, ils sont bien inférieurs aux attentes. Et en France, le Congrès du Parti communiste. Fabien Roussel doit être désigné candidat à la présidentielle. L'organisme Météo France annonce ce matin que la vague de chaleur qui avait commencé le 17 juin a officiellement pris fin, mais qu'un nouvel épisode devrait intervenir dans les prochains jours. Quant au bilan en vie humaine, au moins 2000 personnes sont décédées, pour la plupart des personnes âgées vivant à domicile. Les chiffres de Santé publique France montrent aussi que deux régions ont été particulièrement touchées, l'Île-de-France, donc la région parisienne, et les Pays de la Loire. Pays d'Europe, lui aussi touché maintenant, le Portugal, qui jusqu'à maintenant avait été plutôt épargné. Il subit à son tour la canicule. L'état d'alerte est en vigueur ce vendredi. Il devrait se prolonger jusqu'à mardi. Marilyn Darcy est notre correspondante à Lisbonne.
3: L'alerte à la canicule est déclenchée pour l'intégralité du territoire portugais. Les températures qui atteignent déjà 40 degrés pourraient encore grimper. Lisbonne, la capitale, privée de son air marin habituel, suffoque. Les hôpitaux sont d'ores et déjà mobilisés, mais pour l'instant le niveau d'alerte se maintient à 1 en ce qui concerne les services de santé. En revanche, les autorités ne cachent pas leur inquiétude face au risque élevé d'incendie, en particulier dans la région centre affectée par les tempêtes de l'hiver dernier et où des milliers d'arbres jonchent le sol, prêts à s'embraser. S'abstenir de faire des feux, renoncer à l'usage d'engins agricoles, éviter de pénétrer dans les forêts sont les consignes données. Le dispositif d'intervention de lutte contre les feux a été relevé. 2000 pompiers sont mobilisés ainsi que la gendarmerie. Les avions de lutte contre les incendies sont eux aussi en alerte. La protection civile devra gérer les fortes chaleurs en même temps que les incendies, une situation qui est jugée critique. Marilyn Darcy, Lisbonne, RFI.
1: Aux États-Unis, des millions d'habitants de la côte Est sont actuellement confrontés à une chaleur extrême et suffocante, notamment à New York, Philadelphie, Washington, où la canicule pourrait peser à la fois sur le mondial de football et sur les célébrations du 250e anniversaire des États-Unis. Des températures allant jusqu'à 44 degrés Celsius ont été enregistrées à Washington, 43 à New York, alors que dans sa périphérie, on n'exclut pas des pics à 46 degrés. Revenons maintenant à la situation en France. Des milliers de pompiers sont mobilisés pour combattre des incendies exceptionnellement précoces dans le sud, notamment dans le département des Pyrénées-Orientales, aux portes de la ville du Canet en Roussillon. Les flammes ont entraîné l'évacuation de 3 campings, soit 2000 personnes. Des vacanciers particulièrement choqués par ces évacuations précipitées. Reportage de nos confrères de Radio France avec Margot Munoz.
4: Les cheveux de Mathilde gouttent sur le sol. L'adolescente remet en place la serviette de plage nouée autour de sa taille.
5: On sortait de la piscine, on voyait de la fumée. Son père est venu me chercher. On a dû courir, on a dû sauver des enfants. On était 10 dans la voiture pour sauver notre peau. Parce qu'en fait, on voyait de la fumée qui se mettait sur notre corps. Ça faisait vraiment peur. On a l'impression qu'on voyait la mort arriver en fait.
4: Emeline détaille ce qui est resté dans son mobilhome. Ses papiers, de l'argent liquide, tous ses vêtements, mais ça reste du matériel.
6: Moi j'ai 2 filles, donc c'était ma priorité absolue, partir vite et loin. Tant pis pour les affaires. On a tout perdu, mais c'est pas grave. C'est la priorité absolue à ce moment-là, c'était mettre en sécurité mes 2 filles. C'est l'essentiel.
4: Sur la table, des bouteilles d'eau fraîche et des piles de gobelets en carton. Jean-Louis s'en remplit un. Il a encore très mal à la gorge.
7: Beaucoup de fumée. Donc, ça commençait à prendre un peu à la gorge, un peu de suffocation. Et quand il y a eu beaucoup de fumée, là, on a dit, bon, faut s'en aller.
4: Jean-Louis, comme d'autres vacanciers qui ont passé la nuit dans le gymnase sur un lit de camp.
1: Je vous le disais, un nouvel épisode de forte chaleur doit toucher la France dans les prochains jours. Le Premier ministre Sébastien Lecornu estime toutefois qu'aucun département ne sera placé en alerte rouge. 9 jours après le double séisme au Venezuela, le dernier bilan s'établit à plus de 2500 morts, des blessés par milliers et des disparus par dizaines de milliers. Près de 200 bâtiments se sont complètement effondrés à la suite des séismes qui ont frappé surtout la Guaira et la capitale Caracas. 9 jours après, au milieu des ruines, le silence annonce la résignation. Les secouristes estiment que les victimes coincées dans les décombres ont peu de chances de survivre au-delà de 3 jours. La présidente par intérim Delcy Rodriguez s'est adressée aux médias internationaux venus couvrir l'événement. Mise en cause pour sa gestion de la crise, elle a haussé le ton lors d'une conférence de presse improvisée en pleine nuit, fustigeant les critiques de ces médias. On l'écoute.
0: Misérables, los laboratorios mediáticos.
8: Misérables. Les officines médiatiques qui défendent des positions politiques partisanes sont lamentables, et je le dis en toute responsabilité. Si quelqu'un dit qu'on lui a refusé l'accès au lieu du séisme, qu'on lui a refusé de l'aide, c'est faux, ça n'existe pas. Vous pouvez compter le temps écoulé entre le moment où le double séisme a frappé et celui où l'état-major a ordonné le déploiement de nos policiers et militaires. Dès les premières 24 heures, 4000 agents étaient déployés. Et vous savez qui a secouru des survivants? Les forces armées nationales bolivariennes. 4000 fonctionnaires. Vous savez qui a rescatado gente
1: con vida? La Fuerza Armada Nacional Bolivariana. Propos de Delcy Rodriguez, recueilli par Melissa Barra et Jadel Khoury, nos envoyés spéciaux au Venezuela. L'Iran se prépare à des funérailles grandioses. Le cercueil de l'ancien guide suprême Ali Khamenei est maintenant arrivé dans le complexe religieux de Téhéran où se dérouleront demain ces funérailles. D'une ampleur inédite, elle pourrait tourner à la démonstration de force en faveur du régime après la guerre qui a tué de nombreux hauts dirigeants et des milliers de civils. Les autorités attendent demain de 15 à 20 millions de participants rien qu'à Téhéran pour cet hommage national de 3 jours. Alors que la Coupe du monde de football bat son plein aux États-Unis, les chiffres de l'emploi, résultat sur lequel Donald Trump misait beaucoup, ces chiffres sont venus doucher ses attentes. 57 000 emplois seulement ont été créés en juin, c'est 2 fois moins qu'attendu. Précision d'Aurélien de Vernois.
9: Pas d'effet World Cup visible pour l'instant. Pire, avec un recul de 61 000 emplois en juin, les secteurs de l'hôtellerie, restauration et des loisirs sont particulièrement touchés, du jamais vu depuis 2020 et la crise du Covid. Le Bureau fédéral des statistiques sur l'emploi a même révisé à la baisse les chiffres encourageants des 3 derniers mois, confirmant la morosité du marché du travail américain en 2026. Parmi les autres secteurs en difficulté, la finance et la tech, qui ont depuis le début de l'année perdu en moyenne 28 000 emplois par mois. Le marché de l'emploi est en fait surtout porté par les secteurs du soin à la personne et du social, même si le secteur manufacturier a réussi à stopper son hémorragie en créant 3 000 emplois le mois dernier. Le taux de chômage est toutefois légèrement en recul, mais pas forcément pour de bonnes raisons. 720 000 personnes ont quitté le marché de l'emploi en juin. Parmi les causes avancées pour ces performances décevantes, l'effet du ralentissement économique lié aux 3 mois de guerre avec l'Iran et surtout l'augmentation des prix, l'inflation avait de nouveau bondi en mai à 4,2%.
1: Pas de répit dans les échanges de frappes entre la Russie et l'Ukraine. La première fait état de 5 civils tués dans des régions frontalières de l'Ukraine. L'Ukraine qui a promis de riposter après l'attaque massive sur Kiev qui a fait hier matin au moins 30 morts. À la page politique en France, le Parti communiste tient son congrès jusqu'à dimanche à Lille. À 1 an de la présidentielle, le secrétaire national Fabien Roussel doit être reconduit sans difficulté. Les communistes qui revendiquent que 40 000 adhérents vont aussi débattre de la stratégie à adopter en vue de la présidentielle, candidature autonome ou bien ralliement à une autre candidature. Victorien Villaume, on s'achemine plutôt vers la première option.
10: Malgré leur très faible score à la présidentielle, 2% des voix, les communistes pourraient bien la jouer comme en 2022. On ne veut pas avoir à choisir entre Mélenchon et Glucksmann, assume sur les plateaux Fabien Roussel. Il y a de la place pour tout le monde et on a des choses à dire, ajoute une proche du secrétaire national, pour qui le problème n'est pas l'empilement des candidatures, mais la faiblesse de la gauche. Les cadres communistes sont d'autant moins emballés par l'idée de se ranger derrière une autre force de gauche qu' ils n'ont pas encore digéré les législatives de 2024 dont ils sont ressortis affaiblis malgré l'accord électoral avec le nouveau Front Populaire. Un sénateur communiste pointe aussi du doigt des différences de fond et de forme avec la France Insoumise et veut croire que le PCF a une carte à jouer. Il y a un élan de sympathie envers Fabien et le parti dans les enquêtes d'opinion, dit l'élu, mais on doit le traduire en résultats dans les urnes.
1: Enfin, la Coupe du Monde de football, bientôt la fin des 16e de finale et le début des 8e. 3 matchs aujourd'hui, Australie-Égypte à Dallas, Argentine Argentine-Cap-Vert à Miami. Enfin, tard dans la nuit, Colombie-Ghana à Kansas City. Ce sont les trois derniers 16e avant le début des 8e de finale demain samedi. Voilà pour l'information qui revient à 13h avec RFI Midi. Mais tout de suite, 8 milliards de voisins en compagnie de Lucie Bouteloup aujourd'hui. Lucie, bonjour.
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12: Bonjour à tous, voici votre rendez-vous météo local dans votre radio locale Oxygène FM. En ce vendredi 3 juillet 2026, ce sera une nouvelle journée calme qui s'annonce avec quelques nuages dans un beau ciel bleu et un soleil bien généreux. Le vent d'ouest soufflera autour de 40 à 50 km/h, ce qui amplifiera une nouvelle fois l'indice 30. Côté thermomètre, ce sera de saison avec des valeurs autour de 28 à 30 degrés, 30 degrés à Hauterive-Saverdin, 29 à Pamiers, Mirepoix et Varilhes et 28 degrés à Foix. Pour la suite, c'est toujours un temps calme qui s'annonce avec un thermomètre une nouvelle fois en hausse avec des valeurs qui devraient redevenir caniculaires. 33 degrés en général ce samedi en pleine et jusqu'à 36 degrés dimanche. Pour suivre l'actu météo du moment et le suivi de nos cartes de surveillance, rendez-vous sur la page Facebook Météo 09 ou sur le site internet météo09.info. Je vous souhaite une belle journée et d'avance un bon week-end à l'écoute d'Oxygène FM. C'était Morgan Nieto de Météo 09.

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Bonjour à toutes et à tous, bienvenue dans l'agenda culturel de fin de semaine sur Oxygène FM. Tous les rendez-vous à ne pas manquer du week-end, ça commence tout de suite. Et on commence jeudi à Verniolles, le relais de

Poche lance une nouvelle édition des Terrasses Enchantées. De midi à 13h45, le public est invité à déjeuner dans le jardin de la mairie, accompagné cette semaine par la conteuse et chanteuse Mara de Patagonie, qui fera voyager les spectateurs à travers des récits, des contes et des chansons rapportées de ses périples en Amérique du Sud. Des ateliers culturels sont également proposés l'après-midi. Jeudi toujours à 18h, rendez-vous à la salle de l'ancien presbytère rue de l'Horloge à Saint-Lizier pour une conférence sur la culture occitane, ses danses et sa poésie.

Ce début de vacances, c'est le festival des Voissonneuses qui reviennent vendredi et samedi à Saverdun. Ce festival de musiques actuelles mêle rock, punk, électro, reggae et chansons françaises dans une ambiance conviviale. Cette 8e édition accueillera notamment Joey Starr, Sound System, Ludwig von 88, les Ramoneurs de Menhir, mais aussi de nombreux artistes régionaux. Le site ouvrira à 17h vendredi et dès midi samedi avec des concerts jusqu'à 2h du matin. D'ailleurs, nous serons sur place avec l'équipe des bénévoles et des salariés pour animer des plateaux radio. Donc n'hésitez pas à venir nous voir, ça nous fera toujours plaisir. Autre rendez-vous incontournable, le festival Résistance qui commence vendredi à Foix pendant 9 jours. Ce festival de cinéma engagé investit le centre-ville avec plus d'une centaine de films documentaires et de fictions, des débats, des rencontres avec les réalisateurs, des expositions et des concerts. Cette année, plusieurs grandes thématiques seront abordées, parmi lesquelles les frontières, les inégalités ou encore les luttes sociales. Les premières projections débuteront dès 10h du matin avant des séances qui s'enchaîneront jusqu'en soirée. Et aussi, retrouvez les apéro-concerts tous les soirs à partir de samedi 4 juillet de 19h30 sous le chapiteau devant l'Estive avec plein de groupes différents. Vendredi, le château de Foix propose une murder party à partir de 20h30 et les concerts d'orgue du marché reviennent au centre-ville à partir de 11h. À Pamiers, samedi, la ville remonte le temps avec la 2e édition du Grand Bouchon, une reconstitution des célèbres embouteillages des départs en vacances des années 50, 60 et 70 sur l'ancienne RN20. Dès 8h, les voitures anciennes s'exposeront place Jean Jaurès avant le départ du cortège à 9h30 dans les rues du centre-ville. La journée se poursuivra avec des concerts, des démonstrations de danse swing, des stands vintage, une exposition de véhicules anciens et de la restauration sur place jusqu'à 18h. Les visiteurs sont même invités à venir en tenue d'époque pour compléter l'ambiance rétro. Et enfin, dimanche, direction Mirepoix pour la 29e édition de Mire en Page, le salon du livre d'histoire locale. De 9h30 à 18h, sous la halle de la place Maréchal Leclerc, une cinquantaine d'auteurs, des éditeurs et des bouquinistes seront présents pour échanger avec le public et dédicacer leurs ouvrages. Si l'histoire et le patrimoine ariégeois restent au cœur de l'événement, le salon s'est aussi ouvert au fil des années aux romans, polars, biographies, poésie ou encore à la littérature jeunesse. Deux prix littéraires seront également remis au cours de la journée, dont le traditionnel prix de l'histoire locale. Et voilà, c'est terminé pour cet agenda de fin de semaine. J'espère que vous trouverez de quoi animer votre week-end. Je vous souhaite à toutes et à tous de bien en profiter et je vous dis à très bientôt sur les ondes.

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Vous êtes bien sur les ondes d'Oxygène FM. Nous sommes en direct de Voissonneuse à Saverdun. Restez à l'écoute, nous serons en plateau avec des invités et toute l'équipe d'animation à partir de 14h30. Bonne écoute et à tout à l'heure.

0: C'était Aerosmith avec Dream On. Il est 14h31, on vous l'avait promis, on est en direct des Voissonnaises à Saverdun. Alors, je fais un petit tour de table. Hein. On est avec Swan.
1: Bonjour tout le monde.
0: Timo.
2: Coucou.
0: Et votre maîtresse de cérémonie pendant ces deux prochains jours, Léa, que vous connaissez maintenant désormais à la radio, mais c'est notre animatrice principale, Léa.
3: Hello, hello.
0: Pourquoi je ne t'entends pas ?
3: Peut-être pas le bon micro.
0: Normalement.
2: Moi j'entends. Hein.
1: Moi j'entends très bien.
3: Ouais, moi aussi, c'est sûr. Ouais.
0: Ouais.
1: Ouais,
0: moi, ok, bon. Et eh bien si tout le monde l'entend bien, alors c'est juste moi qui ne l'entends pas comme il faut. Donc voilà.
3: Et nous sommes aussi avec Lisa.
0: Oui,
2: oui
0: Lisa.
3: On n'entend pas beaucoup à la radio. Et qui pourtant, est-ce qu'on peut dire que tu as un couteau suisse ? Parce qu'en réalité, tu fais tout, tu sais tout faire. Tu fais de la technique, tu fais de l'administration, tu fais de l'animation, tu fais de la coordination de projets culturels à la MJC. Donc,
0: tu l'as remarqué, Léa, je pense que c'est le mot-clé de quand on travaille à la MJC, c'est qu'on devient un peu couteau suisse. Voilà. Alors, les garçons. Premier voissonneuse aussi pour Swan.
2: Pour Swan,
1: c'est ça, c'est ça. Les premières.
0: Ouais, vous clôturez.
2: Même premier plateau, même juste base, non ?
1: Ah bah ouais,
2: radio,
1: ouais.
2: Son ouais. Premier.
1: C'est vrai.
0: C'est vrai.
1: C'est vrai, c'est vrai.
0: Est-ce qu'on peut rappeler à nos auditeurs, donc Swan et Timo, vous avez eu votre émission toute l'année ?
2: On a eu Rapur, qui s'est fini il y a quelques semaines.
1: Ouais.
2: Donc, on est là pour le plateau radio. Voilà.
3: Est-ce que vous pourriez revenir un petit peu peut-être sur cette année, cette première année d'émission, sur le concept de Rapur, comment ça vous est venu ?
2: Alors le concept de Rapur, il est venu de...
3: D'ailleurs, quel est-il ?
2: En fait, c'est une émission axée sur la culture urbaine en général. Après, on s'est vraiment axé sur le rap, mais on a parlé de beaucoup de choses de la culture urbaine. On a parlé un peu de marques, de graffiti, on a parlé de rap, tout ça. Et le concept il est venu l'année dernière, je voulais faire une émission et après du coup j'ai motivé toute l'équipe, j'ai motivé Sohan, j'ai motivé Timéo, Ryan, puis Axel. Ça s'est monté Axel, puis ça s'est monté petit à petit et donc après on a une équipe qui s'est agrandie avec Ilana qui est arrivée aussi et voilà, puis c'était une année assez c'était cool de pouvoir tenter ça, de faire une expérience à la radio, surtout avec une équipe où on se connaissait bien parce que tout le monde se connaissait plutôt bien, on s'entendait bien donc ça fait quand même une force ouais. T'as pensé quoi, Swan ?
4: Pareil.
0: Swan est en train de mourir de chaud.
2: Ah, il fait trop chaud, il fait trop chaud.
1: Ah, c'est compliqué.
0: Et encore que, il fait pas si chaud que ça.
1: Parce qu'il y a du vent.
2: Franchement, hydratez-vous. Hydratez-vous. Faut s'hydrater, c'est important.
3: Les 40 degrés, disons.
4: Je sais pas.
3: Parce que du coup, toi, Swan, t'avais fait de la radio avant ?
4: Là, toute l'année, ouais, mais avant, non. Non, du tout.
0: Alors que t'as une voix. Mais qui est faite pour la radio.
4: Radiophonique.
0: Bon, alors, présentons un peu, on est où ? Qu'est-ce qui se passe autour de nous ? Et qu'est-ce qui va se passer ce week-end ?
2: Alors, on est actuellement au Champ de Mars, ça, à Saverdun.
1: Où il fait très très chaud.
2: Il fait extrêmement chaud, mais il faut venir. Pardon du coup, si vous avez place.
0: Ouais,
2: parce que du coup, c'est complet. Mais on est au Festival des Voissonneuses, qui se déroule du coup tous les ans à Saverdun. On a le plateau radio. Puis il fait extrêmement chaud.
1: Sous la tonnelle, c'est de pire en pire.
2: Exactement, c'est vraiment beaucoup trop chaud. Puis on va faire un plateau.
0: Alors, audio description, qu'est-ce qu'on voit autour de nous ? Qu'est-ce qui se passe ? Parce que le festival n'est pas encore ouvert au public.
1: Il y a beaucoup de voitures qui se déplacent dans tout le festival.
2: Ça monte les stands depuis 10h ce matin.
1: Les balances sont en train d'être faites.
2: En train de.
1: Ouais, ils bossent là.
3: Et là, on voit vraiment l'envers du décor, le squelette du festival.
2: Les costumes
3: ne sont pas encore tout à fait ajustés. C'est bien aussi de découvrir le festival comme ça.
2: Ah bah oui. Et on voit qu'il y a beaucoup de food truck aussi.
1: Il y a
2: énormément de food truck qui sont à côté de nous.
3: Ils ne sont pas encore ouverts.
2: Ils ne sont pas encore ouverts, mais ils ont l'air bons.
1: Ils seront prêts pour ce soir.
2: Pour ce soir, exactement.
0: Ça donne envie, hein, parce que ça va vraiment du food truck vegan à l'africain, au burger, au... Enfin, c'est vraiment
1: très varié.
2: Il y a beaucoup de stands.
0: Punaise, on a un stand de culottes à côté.
2: C'est des maillots, je crois.
0: Des maillots ?
2: Ouais.
0: Ça a l'air trop chou.
2: Ou des sous-vêtements, je sais pas.
1: C'est des maillots.
2: Mais après, on voit qu'il y a quand même une grande diversité dans les stands. Enfin, il y a des stands de vêtements, il y a des food trucks.
0: On peut se faire tatouer.
2: On peut ça, exactement.
1: Ah ouais.
0: Ah ouais.
2: Allons se faire tatouer avec Swan.
0: Ah oui.
4: Tatoué.
0: Et alors on salue, il va pas nous entendre parce qu'il est en train de s'installer. On a notre voisin du merch qu'on avait à côté de nous aussi l'an dernier, avec qui on s'est fait amis et qui nous avait vraiment gentiment offert des belles casquettes du festival. Parce qu'il nous a vu et on avait chaud. Alors moi, j'ai fait la bêtise de la ramener cette année. Je crois que je vais lui dire que je l'ai perdue. Peut-être qu'il nous en redonnera d'autres. Voilà. Alors Léa, toi, premier Wassonaza.
3: Ah ben, moi, je suis super contente d'être ici, vraiment. Alors, j'en ai entendu parler des Wassonneuses depuis que je suis arrivée, donc j'avais vraiment envie de les vivre. Et puis, en plus, cette année, il va y avoir une super programmation. Alors, voilà, moi, je le rappelle, nous serons donc sur place pendant les 2 jours en direct, donc le vendredi 4 juillet de 14h30 jusqu'à 17h50 et demain, samedi 5 juillet de 13h à 16h45. Donc, toute cette émission, globalement, nous allons vivre le festival de l'intérieur. On va rencontrer les artistes, les bénévoles, les organisateurs, pourquoi pas les food trucks aussi. Nous, on a bien hâte de découvrir tout ce qu'ils ont à nous offrir. On a bien hâte de goûter aussi, hein, je sais pas vous, les gars. qu'est-ce qui va se passer aussi? On va rencontrer toute l'équipe. Alors là, pour le moment, il y a Timo, Lisa et Sohan. Et on va être rejoint par Maxime, le président. Maya, qui va faire ses premiers pas en radio, justement, puisqu'elle va être pour la première fois bénévole à la radio. Julien.
0: Est-ce que j'ai... Et alors voilà, je pense pour moi, la bénévole qu'on peut quand même mettre à l'honneur. Alors elle ne nous entend pas parce qu'elle est en train de
2: courir partout.
0: De courir partout, c'est Mélina. Mélina, voilà, donc si tu réentends, la rediffusion, c'est vraiment... c'est celle qui fait les visus, qui contacte tous les groupes, qui gère tout, et ça fait 3 ans maintenant.
3: Elle était sur l'émission Stéréoxyde.
0: Oui, voilà. Et puis maintenant, voilà, elle a 2 petits bouts, donc c'est un peu plus compliqué
3: d'être sur. Congé.
0: Ouais, c'est ça, sur Stéréoxyde. Mais là, encore une fois, cette année, elle a fait un boulot de dingue et la voilà, on la voit arriver avec son grand sourire. Donc, Mélina, on était en train de te dire que tu es quand même la bénévole star et celle qui est derrière tout ça. Merci à toi. Ah ben tu vois, elle va venir prendre le micro.
2: Et voilà, Julien aussi, qui vient d'arriver.
3: Qui arrive également, qui rejoint le plateau.
0: Moi, je vais donner mon... Alors, prends un casque, n'importe lequel, Julien, ils sont tous branchés. Et regarde, hop, Mélina, je te montre le micro. Ah. Et je pense qu'on va pouvoir donner un micro encore à... Regarde, je te donne le...
5: Ah, oh, yeah, super, j'ai la bonnette.
0: Voilà. Et moi, je suis là.
5: Ok.
3: Voilà, très bien.
0: Donc là, on a un
3: petit échange de micro.
0: Oui, parce que j'avais l'impression qu'il était meilleur et que tu
3: mérites
0: d'avoir un bon micro.
3: Merci. Alors, Mélina, heureuse d'être ici pour cette 3e édition.
6: Heureuse, très heureuse.
3: Enfin, 3e édition de la radio, parce que les Wassonneuses, ça fait 30, c'est la 38e édition.
7: La
3: 8e édition. La 8e édition. Pourquoi j'ai 38? Je ne sais plus.
6: C'est parce qu'il y a le 8, il y a le 8 dedans.
3: Oui, sûrement. Non, c'est la 37e édition du MIMA Festival. Ah
0: ouais. Donc, on le rappelle qui a lieu bientôt
3: début
0: aussi,
3: août, du début 4, août. Du 6 au 4. Du 6 au 4. Du 4 au 6 août. Du 4 au 6 août, voilà.
7: Du 4 au 8.
0: Du 4 au 8.
7: Du 4 au 8.
2: 4 au 8. 4, ouais.
6: Moi, sans note, de toute façon, je peux pas. Hein, donc, bravo à vous déjà de vous souvenir de certaines choses. Déjà, là, pour le festival, j'ai mon petit papier, mon petit livret avec les horaires par horaire par horaire, parce que j'ai une mémoire de poisson rouge. Donc, voilà. Puis là, avec Julien, on vient de faire le tour de tous les artisans du village festival, des food trucks, pour les inviter à venir présenter un petit peu ce qu'ils font et à quoi s'attendre sur le village festival, à manger, à boire, à admirer au niveau des comment on appelle ça, des créations d'artisans. Des associations aussi sont présentes sur le village festival. Il y en a quelques-unes qui vont venir cet après-midi nous rencontrer, raconter un petit peu ce qu'ils font ou ce qu'ils défendent en tout cas. Donc voilà, un réel plaisir de se retrouver pour cette 3e année pour Oxygène FM. Et voilà, chaudement, moins chaudement que l'année dernière, je trouve.
0: Oui, bon, l'année dernière, tu étais enceinte de 5 mois aussi.
6: L'année dernière, j'avais les pieds qui gonflaient. J'avais les chevilles qui gonflaient.
0: Je pense que demain, on va avoir chaud. On aura plus chaud que l'an dernier.
6: Mais Oxygène FM s'est équipé de petits ventilos. De petits ventilos en mode, voilà, on est bien. Il y a quand même un petit air, on est pas mal. On assiste aux balances actuellement de Cartoon Machine. Et
0: Là, heureusement qu'ils se sont arrêtés parce que sinon, on n'aurait pas pu parler.
6: C'est ça. Et donc, voilà, toujours un réel plaisir de se retrouver sur ce plateau radio avec tout le monde aussi. On est nombreux en tant qu'animateur cet après-midi.
0: Julien, de retour parmi nous.
5: Oui, je suis très content de venir chaque année depuis 2 ans.
0: Oui, mais nous aussi, on est très contents. C'est trop chouette.
5: Non, mais je suis content d'être ici, quoi. C'est détente. Tout le monde est super sympa. Il fait très bon. Voire trop chaud peut-être. J'ai faim déjà parce qu'il y a beaucoup de food truck, il y a beaucoup de choses à manger. J'ai hâte et j'ai le sillon interfessier, mouillé. J'ai chaud.
6: Voilà. Et c'est que le début.
5: Et ce n'est que le début.
0: Alors c'est vrai qu'en plus on peut même pas acheter à boire parce que le festival n'est pas encore ouvert. Que nos boissons à nous commencent à être chaudes.
5: On boit de l'eau croupie quoi finalement depuis.
6: Mais quelles sont ces conditions ? Mais non, on est super bien accueillis. On a été hyper bien accueillis aussi par l'équipe l'orga des Boissonneuses. On a une super place aussi. On a une vue sur la Seine. On a une vue sur le village festival, sur les artisans. Donc, une vue sur les toilettes. Voilà. Donc, si jamais,
3: franchement, s'il y a une envie pressante, c'est toujours bon à savoir.
6: Pour les auditeurs et auditrices qui nous écoutent, voilà, si à un moment vous avez une petite envie pressante, on est à côté des sanitaires.
5: Ouais. N'hésitez pas à venir témoigner.
6: N'hésitez pas à venir témoigner de cette expérience sanitaire aussi.
3: Comment ça s'est passé, nous on veut tout savoir.
6: Parce que ça fait partie aussi du festival, de savoir où aller faire pipi. Voilà.
0: Alors, on peut le rappeler, on est donc aujourd'hui, il y aura nos grands amis de Drumdy à 18h. Venez trop nombreux parce que c'est vrai que c'est l'heure de début, c'est jamais facile, c'est l'ouverture du festival et ils méritent, ils sont chez eux. Mais alors vraiment chez eux, parce que quand on prend par exemple le DJ, il est carrément né à Saverdun.
6: Et on reçoit Drumdy en interview en direct à la radio à 16h30 pour 16h45 pardon pour ceux qui le festival sera ouvert pardon à 16h et Drumdy viendra sur le village festival pour nous rencontrer à 16h45.
0: Trop ensuite bien. À 19h les petits-fils de Janine, à 20h30 Joey Star, 22h Ludwig von 88 et à 23h50 Cartoon Machine.
3: Et d'ailleurs, les Cartoon Machine vont ouvrir la séance des interviews des artistes que l'on va recevoir sur les ondes. On va les recevoir à
0: 15h30.
3: J'ai ça en tête.
0: Les garçons, est-ce que vous avez un petit favori pour aujourd'hui ?
2: Moi, je dirais Drumdy. Hein,
0: ah ouais ?
2: Parce que...
0: Ils n'osent pas dire Joey Star.
2: On va pas l'avoir, donc.
0: On va pas l'avoir en interview. S'il faut, il y aura...
6: Pas en direct en tout cas, mais peut-être qu'on arrivera à le rencontrer ce soir.
2: Peut-être. Mais même peut-être. Sur scène, je préfère voir Drumdy que Joey Star.
0: Et toi, Swan ?
4: Ouais, moi, je connais pas grand monde, donc on
0: c'est
4: verra bien.
0: C'est une soirée découverte.
4: Ouais, c'est ça.
2: C'est pas plus mal après. C'est pas plus mal, hein, tu peux découvrir des trucs, tout ça.
4: Joey Star, je connais de nom, mais pas forcément, pas plus que ça.
0: Alors, je sais pas si vous entendez derrière nous. Je pense qu'on va mettre une petite pause musicale parce que je pense que les balances continuent. On peut. Je ne sais pas si vous entendez quand même.
5: Je pense pas qu'on est dans l'ambiance festival.
0: Est-ce que tu as un petit favori pour ce soir ?
5: Alors,
0: pour demain, on le sait.
5: Mais on gardera la surprise. Qui sera très surprenante. Vous verrez.
0: je crois qu'on a le même.
5: Écoute, pour ce soir, Cartoon Machine. J'ai un peu écouté, j'avoue, cette fois-ci. L'année dernière, c'était très très touriste. Là, je suis un touriste qui a un peu écouté. Donc, Cartoon Machine, c'est vrai que ça me tente bien. Par contre, je n'ai pas réécouté de Joey Star depuis très très longtemps. Du coup, je me laisserai bien surprendre.
0: Est-ce que vous avez vu la vidéo que le festival a publiée ? Parce qu'il faut quand même dire que Joey Star était au Hellfest cette année.
5: Ouais.
0: Okay. Avec Enhancer. Alors, je ne sais pas pour les vieux qui connaissent. Est-ce que vous avez connu Enhancer ?
6: Je ne suis pas assez vieille.
0: Voilà, il n'y a que moi. Bonjour. C'était un groupe de néo-métal. Que j'écoutais quand j'avais 15-16 ans, je pensais qu'il n'existait plus du tout. Et en fait, il est passé sur scène avec eux au Hellfest.
5: Genre en tant que guest, il y était
0: C'était Joey Star plus Enhancer, je crois que
5: Enhancer,
0: c'était ça. C'était très surprenant, tu vois.
5: Ouais, je voulais surprendre.
0: Donc oui, moi je suis très curieuse aussi de savoir ce qu'il va nous faire ce soir.
2: Après,
0: Joey Star.
2: C'est pas le son de NTM, quoi, ça va être le son de Joey Star.
0: Joey Star.
2: Donc,
5: Il y aura sans doute des clins d'œil à NTM ou pas.
0: C'est vrai que
5: j'ai entendu une interview il n'y a pas longtemps de Joey Star, et c'est vrai qu'il fait de tout. Il sort des livres de cuisine, il fait du rhum, il fait tout.
2: Le rhum,
0: ah, non. Alors, le rhum, c'est une famille toulousaine qui lui fait son propre rhum. Qui sera là ce soir, d'ailleurs.
5: Ah.
0: Voilà.
5: Donc on pourra acheter. Bah
2: alors,
5: oui.
2: Est-ce qu'on peut gratter le rhum, s'il vous plaît ?
0: Je sais que le festival a acheté un peu de rhum pour les bénévoles et tout ça en interne, mais je suis pas sûre qu'il sera à vendre pour le grand public.
5: D'accord. Bon, bien voilà. Évidemment, de toute façon.
0: Sinon, il faut qu'on se fasse inviter dans les loges.
5: C'est vrai.
6: Un festival en licence 4. C'est vrai,
2: c'est vrai, c'est vrai. Après, en soi, on est bénévole.
5: Ah.
0: En soi.
2: C'est écrit bénévole là sur le truc.
0: Oui, mais toi, tu es mineur.
6: T'as vraiment 18 ans, toi ?
5: Non, mais je peux prendre sa part. C'est pour un...
2: Là, tu me la donnes.
5: Oui, oui. Ah, oui, oui.
6: On voit les
5: s'arrangera plus tard.
6: On voit les opportunistes. Hein, on voit les opportunistes.
5: Bien évidemment, faites attention avec l'abus d'alcool.
2: Avec modération.
6: Alors, moi, c'est découverte parce qu'il y a Joey Starr. Bon, après, moi, je connais Joey Starr de nom, mais jamais vu en concert ou jamais vu. Voilà, bon, avec une certaine réputation aussi. Moi, je me languis de voir un petit peu ce qu'il fait. Les petits-fils de Janine, je connais pas du tout. Et Ludwig von 88, je connais pas du tout. Cartoon Machine, j'ai un peu entendu, mais j'ai une tendance un peu plutôt fan de Cartoon Machine. Ouais. Voilà, j'ai envie de
0: alors
6: de
0: les Ludwig, c'est super chouette et il paraît que c'est leur dernière tournée.
6: Non.
0: Si.
6: Mais donc c'était peut-être des vieux
8: exclu sur Oxygène FM. Attention.
0: Voilà, il paraît que oui, les Ludwig arrêtent après cette tournée et ce sont quand même des grosses têtes d'affiche pour ceux qui sont un peu plus dans le rock.
6: Ok. Mm-hmm.
0: Voilà. Ils sont quand même plutôt bien connu.
6: Bon, bah, je me languis de découvrir ça, parce que je ne connais pas du tout. Donc, c'est voilà. Trop bien d'être ici.
0: Et c'est, alors, on aura l'interview des Ludwig, mais c'est Léa qui va aller les voir dans leur petite loge ce soir. Donc, on vous rediffusera l'interview avec les Ludwig.
6: Ouais, c'est prévu pour 15h demain. Ouais.
0: Ouais, voilà. Donc, à demain à 15h, vous aurez l'interview des Ludwig en coulisses. On va aller boire un petit coup d'eau croupie.
5: Ouais, pourquoi pas.
0: On fait une petite pause.
5: J'adore
0: musicale,
5: le thé nature chaud.
0: Et on revient.
6: On vous retrouve très
0: très vite. Très vite.

0: Vous êtes toujours en direct des Voissonneuses. Allez, parole, vas-y Léa, est-ce que tu es avec moi ?
1: Je suis avec toi et oui, on est toujours en direct sur le festival des Voissonneuses.
2: Toujours en direct.
1: Et ce, de 14h30 jusqu'à 17h50. Donc d'ici là, on va pouvoir vous faire vivre le festival de l'intérieur. Et autour de ce plateau, il y a Sohan, Timo qui sont là en tant qu'animateurs et Lisa aussi à la technique.
0: Un petit peu tant que Maxou n'est pas là.
1: Et
0: il y en a Oui qui nous a retrouvés.
1: Oui, là, on ne sait pas trop si tu vas prendre le micro ou pas. C'est comme tu sens. Tu viens d'arriver, alors on va peut-être te laisser arriver.
0: Tiens, Julien, si tu.
1: Ah, génial.
3: Bon, ça marche.
2: Trop bien.
0: Tu es là.
2: Oui. Je ne m'entends pas, mais ça va.
0: C'est vrai. Ah, pourquoi tu ne t'entends pas ?
3: Ah, si. Ouais, léger.
0: Ah.
3: Ouais, c'est bon.
0: Ouais.
3: Merci.
0: Oui. On est content de t'avoir avec nous cette année sur le plateau.
3: Eh oui, cette année, je ne mixe pas, donc je suis un peu plus disponible.
0: Eh oui. Mais il n'y a pas du tout d'interplateau, du coup, non ?
3: Et si, normalement, je ne sais pas, il m'avait dit qu'il prenait DJ KPO qui devait mixer.
0: Ah ! Eh bien, alors, peut-être que toi, tu sais, parce qu'on se posait la question, il n'y a pas Hublot avec les grands écrans, là, et tout ça, ils ne sont pas là.
3: Ah, eh bien, non.
4: Je viens de voir un grand écran.
2: Il y a un grand écran, là, qui...
3: Juste là.
0: Qui est en train de se monter ?
3: Là, devant, là.
2: Oui, il est juste là.
0: Ah, ben voilà. Mais,
3: il est
0: vois
3: derrière
0: pas.
3: Le...
0: Okay.
2: Hublot qui sont revenus.
0: Hublot qui est là. Donc, oui... Vraiment, pour ceux qui ne te connaissent pas. Je ne sais pas s'il y en a beaucoup qui ne te connaissent pas.
1: Tout le monde te connaît. Tout le monde connaît la
0: voix. Sohan, est-ce que tu connais Oui.
2: Pas du tout.
3: Ah bah tu vois, il y en a un. Vous en avez trouvé un.
1: C'est le seul.
3: Allez, tu sors.
1: C'était pour que tu te présentes, finalement.
0: Voilà.
3: Ben voilà, oui.
0: Oui, aussi, était un peu un couteau suisse. Donc c'est...
3: Voilà.
0: Fait partie de...
3: Donc, animateur avec Max sur Stéréoxyde.
1: La grande émission Stéréoxyde.
3: DJ, photographe, vidéaste, éclairagiste, chauffeur.
2: De tout.
3: Et plus, il a fini.
4: Personnalité publique.
0: En fait, il peut te faire une soirée, un festival à lui tout seul. Il te fait tout.
3: Voilà. C'est ça.
1: Et en plus, il te répare la voiture pour venir sur le festival.
3: Ah, ouais, non, je ne sais déjà pas le faire sur la mienne.
1: D'accord, bon, alors non.
3: Pas déconner, la mécanique, ce n'est pas pour moi. Non.
5: Oui, bouge ta caisse.
3: Oui, je vais bouger ma caisse.
0: Oui, et demander pour...
3: Alors, à tout à l'heure.
0: Oui, à tout à l'heure, oui. Donc, voilà, pour les auditeurs, ça y est, tout le monde doit bouger leur véhicule. Tout le monde se prépare là pour l'ouverture des portes qui auront lieu dans 50 minutes. Dans 50 minutes, on ouvre les portes. Et puis, donc, premier concert, Drumdy, on le rappelle, venez nombreux dès 18h, ils le méritent, ils sont chez eux et l'ouverture de festival c'est pas toujours facile parce que il n'y a pas tout le monde, mais là vraiment on vous conseille de venir tôt et venir voir Drumdy.
4: Est-ce que c'est la première de Drumdy aux Voissonneuses ?
0: Aux Voissonneuses, oui.
4: Oui.
0: Ben, en fait ils font partie des groupes tremplin en fait. Mm-hmm. Mais ils nous en parleront quand ils seront ici, ils commencent quand même à faire des grosses dates, notamment cette année ils seront pour la deuxième fois au Boomtown en Angleterre.
4: Oh waouh.
0: Ils tournent quand même hyper bien tout l'été. Donc, mais
2: là, le 11, il y a un concert, non aussi.
0: Oui, ils nous en parleront de tout ça, mais oui, c'est leur première aux Voissonneuses. Hein. Et donc, ils sont en ouverture de festival.
4: Trop bien, à la maison, dans un très beau festival, le plus petit des grands festivals.
0: C'est ça. Et ce petit festival qui vraiment pousse les murs cette année, puisqu'on est donc, on le rappelle pour les personnes qui nous écoutent, qui se disent ah, tiens, on savait pas, c'est trop tard. On est à guichet fermé.
2: Tellement il y a de monde.
0: Tellement qu'il y a de monde,
2: 7 000 personnes.
0: Oui, on attend 7 000 personnes demain et même ce soir. On est rejoint par une invitée et en même temps, je vois aussi, venez vous asseoir, on voit aussi Monsieur Desconce qui est l'élu à la Cultura. Je vais laisser mes micros juste et je vous laisse avec Léa, Julien, Sohan et Timo qui vont gérer le reste.
1: Bonjour.
2: Bonjour.
1: Merci d'être avec nous.
6: Bonjour.
1: Pour cette 8e édition du Festival des Voissonneuses.
6: Donc, de Saverdun.
1: De Saverdun,
6: de
1: sur le Champ de Mars,
6: de
1: non pas
6: Mille
1: de
6: Occitanie.
1: Paris, mais de Saverdun.
2: Celui-là, il est bon.
1: Et nous sommes également rejoints par... dites-nous votre prénom.
7: Alors, Ginou.
1: Très Très bien.
5: Tout simplement.
1: Et donc, vous, alors expliquez-nous, vous arrivez d'où ?
5: Alors, ariégeoise, foire plus particulièrement. Mais par contre, je représente l'Ariège dans le secteur donc SOS Méditerranée, mais c'est vraiment Toulouse Midi-Pyrénées, qui est le staff, donc Midi-Pyrénées, l'Ariège.
4: Voilà. D'accord.
2: Très intéressant.
1: Et alors, monsieur Desconce, merci d'être avec nous. Ça, est-ce que vous nous entendez bien? Est-ce que les réglages sont bien? Moi, j'entends très très fort. Je veux bien peut-être juste baisser un petit peu le micro. Le casque, pardon. Alors, ça représente quoi pour vous, cette 8e édition du Festival des Boissonneuses à Saverdin?
6: Écoutez, c'est un des temps forts, effectivement, de l'année culturelle, artistique à Saverdin. Hein. On a une très grosse affluence cette année. Enfin, l'association des Boissonneuses a une très grosse affluence. Je distingue un peu parce que c'est quand même l'association des Boissonneuses qui organise, même si la mairie est un partenaire primordial, essentiel, hein, avec l'accueil, toute la technique, la logistique, une aide financière, enfin, etc., etc. Donc ça représente un des temps forts de l'année, en tout cas le temps fort de l'été, on peut dire. Ça représente un petit peu, hein, cela dit, parce qu'on fait énormément de choses dans le domaine culturel artistique, ça représente un petit peu notre ambition culturelle à Saverdin, puisqu'on travaille aussi bien la musique que le théâtre, que la danse, maintenant et peut-être un peu plus encore bientôt. Les arts plastiques, nous avons investi aussi beaucoup dans les arts plastiques en matière artistique et culturelle. Voilà, donc c'est un des très gros temps forts de l'année, si on se réfère d'une part à la qualité des groupes de la programmation et d'autre part à l'affluence qui va être présente ces deux jours à Saverdin.
1: 7000 festivaliers qui sont attendus à...
6: Ouais, il paraît que c'est plus que ça, mais bon... c'est plein, donc on a une jauge cette année à 6000, donc 6 fois 2, quoi. Hein, 6 fois 2, 12, ça ne veut pas dire 12000 personnes différentes, puisque beaucoup restent deux jours. Mais en tout cas, 2 fois 6000 présentes sur le site. Et la jauge n'est pas... On peut aller un peu plus loin, mais on verra, parce que c'est quand même une organisation extraordinaire. Vous avez vu le nombre de bénévoles qu'il a fallu à Frédéric Cooks pour mettre en œuvre cette opération. Voilà, c'est quand même...
1: Oui, et puis là, cette année, c'est une grande première, parce que c'est la première année où il n'y a pas de billetterie sur place, où vraiment tout a été épuisé. C'est une super bonne nouvelle pour vous.
6: C'est complet.
1: Enfin, je veux dire pour le festival.
6: Oui, tout à fait.
1: Et quand vous voyez la programmation qui s'étoffe avec justement des gens comme Joey Starr qui se déplace aujourd'hui, j'imagine que ça donne des pensées. C'est une belle réalisation pour Saverdin.
6: Oui, c'est une autre marche. Hein. Chaque année, il y a une marche supplémentaire. C'est le plus grand des petits festivals, mais est-ce que c'est toujours un petit festival? Bon, voilà. Mais Fred Cook s'y tient à ça. Il vaut mieux être le plus grand des petits que le plus petit des plus grands. Bon, donc, voilà, c'est des vedettes, bien entendu, internationales qui vont être là. D'autres groupes un petit peu moins connus, mais d'une extrême qualité. Je crois que c'est aussi l'intérêt, c'est de découvrir des groupes avec cette émergence qui arrive.
1: Des groupes locaux, notamment avec Drumdy qui va ouvrir le
6: locaux,
1: festival.
6: Voilà, qu'il faut découvrir. Hein. Il y a quelques années, là, les noms m'échappent, mais on avait un groupe en toute première partie qui aujourd'hui a explosé au plan national. Donc voilà, c'est aussi le rôle du Festival des Boissonneuses. Je crois qu'en ce sens, il rejoint notre politique culturelle, c'est-à-dire et artistique, c'est-à-dire aller chercher des talents, des nouveaux talents, des talents novateurs, et leur permettre d'investir une scène, d'investir une salle d'exposition. C'est aussi notre politique culturelle de travailler avec de faire des petits paris, de donner la chance aux créateurs et aux artistes de se présenter et de se produire.
1: Voilà. Et je dirais même qu'il y a des exclusivités qui se trouvent ici aux Boissonneuses, avec notamment Ludwig von 88. Apparemment, après, ce sera leur dernière tournée. Certainement dans leur dernière date, une des dernières dates sur les Boissonneuses.
6: Oui, ça c'est des groupes, si on veut les voir, il ne faut pas les rater, ouais, c'est vrai. C'est vrai.
7: Moi j'ai une question, est-ce que c'est la première année où c'est vraiment autant rempli au point d'avoir une jauge fermée ou ça a été sur plusieurs années comme ça déjà...
6: Oui, non, c'est la première année où c'est complet, on va dire. Bon, les autres années, on avait un peu limité, on ne voulait pas... Enfin, quand je dis on, c'est l'association, mais c'est la mairie, on est d'accord avec eux. On ne veut pas trop se développer rapidement. Donc, effectivement, on avait un peu limité. L'année dernière, on disait que 3-4 000, c'était pas mal. Bon, cette année, les choses grandissant et l'ambition aussi grandissant et le site le permettant et l'expérience aussi le permettant.
4: C'est ça, ouais, tout le monde a pris de l'expérience.
6: On a pu aller plus loin, mais effectivement, c'est l'année record en termes d'affluence. On a démarré la toute première année. On avait fait, je crois, 1500 personnes sur les deux soirs. Donc, voilà, ça se construit petit à petit. C'est la première année. Ouais,
1: Et la mairie a soutenu le projet depuis le début ?
6: Depuis le début, ouais, moi je me souviens bien, j'ai reçu les deux porteurs du premier projet. Un est dans le bureau actuel, mais il n'est plus le président, il n'est plus le directeur. Je les avais reçus au tout début sur ce projet-là. Ensuite, avec monsieur le maire, nous avions foncé avec eux dans cette opération parce que ça correspondait à notre esprit, à notre ambition, à notre savoir-faire. Voilà. Donc, on les a aidés dès le début, tout à fait.
8: Est-ce que vous pensez que le festival, maintenant, il y a beaucoup plus de monde parce qu'il a été beaucoup plus médiatisé ou parce que de nouveaux chanteurs arrivant attirent beaucoup plus de monde ?
6: À mon avis, il y a un peu les deux. Il y a d'autres aspects aussi. Il y a bien entendu les têtes d'affiche qui sont là. Hein, les Ogres de Barbac, voilà, on l'a dit, Joestar aussi, etc. Bon, des talents régionaux et locaux. Donc il y a cet aspect quand même, quand vous avez ces affiches qui sont renommées au plan national, les gens viennent de très loin. Ensuite, il y a la répétition du festival. Et ensuite, il y a aussi l'accueil. Je pense que l'organisation du festival avec les food trucks, le petit village artisanal, la renommée de l'accueil, la qualité de la restauration, la qualité des groupes, la facilité, la sécurité qu'on trouve dans ce festival. Il y a en 8 ans, on a eu zéro problème, hein, zéro alcool, zéro débordement, voilà. Donc tout est maîtrisé et je pense que là-dessus, il y a une sécurité. Alors, je ne veux pas me tromper, mais je crois que cette année, on a à peu près 500 enfants ou 800 qui vont fréquenter le festival. Ça veut dire que ce sont des familles. Ils n'hésitent pas à venir en famille parce qu'il y a cette notion de on est tranquille, on peut s'asseoir sur un coin d'herbe, écouter les groupes, il n'y aura pas de mouvement de foule. Bon, enfin, touchons du bois, il ne faut pas que je me trompe. Il n'y a jamais eu de soucis. Donc, il y a aussi cette renommée qui est arrivée. L'accueil, hein, franchement.
1: Ouais. Oui, marché artisanal qui sera sur le festival avec des produits locaux, mais pas que, des choses qui viennent un petit peu de partout. On va bien manger, bien boire aussi, les bières artisanales qui seront servies. Avant de vous laisser retourner à vos occupations, est-ce que vous avez un petit coup de cœur pour cette programmation ? C'est aujourd'hui ou demain ? Un concert coup de cœur que vous avez particulièrement envie d'assister cette
6: moi,
1: édition.
6: C'est plutôt les Ogres de Barbac.
1: Les Ogres de Barbac. Voilà, merci.
6: Voilà,
1: beaucoup.
6: Mais il faut venir aussi à 18h pour ceux qui sont en tout début d'après-midi, de fin d'après-midi, début de soirée, parce qu'ils valent le coup aussi. On a eu les autres années de très très belles surprises avec ces levées de rideaux, on va dire. Si on peut employer un terme aussi un peu rugbystique, puisqu'on est aussi dans une ville de rugby, entre autres.
1: Merci.
7: Voilà. Merci.
1: Merci à vous. Merci, monsieur Descons.
0: On va continuer tout de suite, non ? Ah, alors j'espère que monsieur Kaléja va venir. On l'a croisé tout à l'heure, on l'a invité à venir, j'espère. On ne l'a pas revu. On va continuer tout de suite parce que le festival ouvre bientôt et donc on souhaite vous relaisser après à votre stand. Donc on est avec l'association SOS Méditerranée. Donc on va vous laisser, expliquez-nous ce que vous faites et pourquoi vous êtes là aujourd'hui.
5: Je tiens d'abord à remercier l'évocation de les Ogres de Barbac, parce que c'est grâce à eux, on n'était pas sûr d'avoir une place. Et ce sont eux qui ont dit, mais SOS, ils suivent. Donc voilà, merci. Si vous les voyez, vous leur dites. Hein, parce
0: que... On les aura demain sur le plateau, on fera part. Ou on vous avertira et vous pourrez venir les remercier.
5: Ah oui.
4: Il y a ce petit fil rouge là. Hey. J'ai hâte.
0: Alors expliquez-nous, qu'est-ce que c'est SOS Méditerranée ?
5: Alors SOS, ça tombe très très bien qu'on soit avec vous, parce que cette année, eh bien, on évoque les 10 ans de SOS Méditerranée. Alors on a envie de dire, fêter les 10 ans, alors pas du tout. C'est hélas rappeler que ça fait 10 ans que Sophie Beau, une humanitaire qui travaille dans l'humanitaire, et Klaus Vogel, capitaine de marine marchande, ont créé l'association ONG, vu les désastres qui se passaient hein, vraiment en pleine mer Méditerranée. Donc ça fait 10 ans que notre gros bateau rouge est en train de sauver des gens qui sont en train de se noyer. Ils fuient l'Afrique. Pour climat, guerre, etc. On les retrouve en mer. Donc on applique le droit maritime international. Voilà, obligation de sauver toute personne en danger de mort en mer.
0: Donc ça, c'est le...
5: notre mission.
0: Okay.
5: Voilà. Donc merci de nous avoir appelés parce que c'est vrai que c'est important d'informer les gens. Ça se passe finalement pas très loin de chez nous, la mer Méditerranée, et on oublie que c'est toutes les semaines que nous sauvons des hommes, des femmes, des enfants, des bébés. Donc, quand même.
0: Est-ce que, pour qu'on se rende compte, est-ce que vous avez des chiffres à nous donner ?
5: Alors, actuellement, on a sauvé plus de 44 000 personnes. Plus de 44 000 personnes. C'est énorme, énorme.
9: Et par semaine, ça représente combien de personnes ?
5: Alors, ça dépend. On peut avoir vraiment une embarcation où il y a 60 personnes, 120 personnes. C'est au fur et à mesure qu'ils sont jetés ou qu'ils ont sauté pour se sauver dans ces embarcations. Dans quelles conditions ? Donc, c'est ça le problème. Mais sans gilet de sauvetage, sans eau, sans nourriture, sans habits, on les retrouve dans un état déplorable. Donc, oui, c'est naufragé, ce sont des naufragés. Nous allons les chercher. Sur notre bateau, ces rescapés, eh bien, on arrive vraiment à faire le minimum pour eux et les écouter aussi, les soigner, les écouter et les amener en port sûr pour que voilà, ils puissent avoir autre chose ailleurs.
9: Et alors, aujourd'hui, c'est les rescapés, c'est lesquels pays qui sont les plus représentés parmi les naufragés ?
5: Ouais, on a 44 pays différents. Il faut noter qu'on a aussi des Libyens, c'est-à-dire c'est en Libye que ça se passe très mal. Ils partent de Libye essentiellement. Il y en a qui s'en aperçoivent chez eux, hein, Libyens, et donc ils partent aussi. Donc 44 nationalités sur notre bateau au fur et à mesure.
4: D'accord.
5: C'est beaucoup. En ce moment, c'est vraiment. Il y a les guerres, hein, Syrie et compagnie, le Bangladesh, les montées des eaux. Donc on a toutes les raisons, hein, les guerres, les viols, la famine et le climat. Le climat, c'est ce qui nous touche vraiment de plus en plus.
9: Là, on commence à s'en rendre compte en France.
2: Ouais.
0: Et donc, vous sauvez ces personnes en mer, vous les amenez à port sûr et après, le relais, ce sont des associations après qui sont sur la terre, finalement.
5: Ouais. Alors, c'est essentiellement l'Italie qui est aidée pour ça, hein, par l'Europe, qui donc reçoit chez elle pour voir quand même faire le premier accueil, hébergement, soins, etc. Et ensuite, ils sont dispatchés, c'est-à-dire est-ce qu'il y a ceux qui veulent revenir, est-ce qu'il y a ceux qui veulent partir en Allemagne parce qu'ils ont un cousin, en Italie parce que c'est le pays qui les a sauvés, etc. etc. Donc c'est toute une autre histoire. Sur le bateau, on les prépare. Et on les avertit qu'ils vont avoir une autre histoire, pas le même accueil nécessairement. On ferme la parenthèse du bateau où ils ont été accueillis, coucounés, écoutés, etc. Et on les prépare à cette nouvelle histoire.
0: D'accord. Et donc là, vous êtes là donc, pour parler de votre association et qu'est-ce que les festivaliers peuvent faire ? Est-ce qu'on peut, pour vous soutenir, quel est le but d'être ici aux Voissonneuses pour vous ?
5: Une de nos missions, justement, c'est d'informer, donc de témoigner. Donc ça tombe bien, on a de quoi dire, de quoi montrer, des photos, etc. On fait des sensibilisations scolaires, c'est une parenthèse, où il y a des films, des témoignages, donc ça c'est important. Professeurs, instituteurs, etc., enseignants, vous pouvez venir, vraiment, on a de quoi. On est agréé éducation nationale, donc pas de problème. Et donc informer. Et il est certain que, il y a une petite boîte, 50 centimes, 1 euro, mais ça nous suffit, parce que ça... Plus ça, sachant que c'est une mission qui est gérée, qui est montée, qui vit grâce aux citoyens. Ce sont deux citoyens qui ont créé cette association, qui ont pu faire vraiment cette ONG qui tient vraiment très fort. Et c'est grâce aux citoyens. On n'est pas du tout aidé par l'État, etc. Donc, voilà, ils savent qu'on est là, qu'on existe. On donne pas, c'est pas grave. Chacun fait comme il peut, comme il veut, mais au moins être informé, au moins ça.
0: Et alors, pour les auditeurs qui découvrent ici votre association SOS Méditerranée, comment les auditeurs peuvent vous aider ? Est-ce que vous avez un site internet éventuellement, une cagnotte, ce genre de choses ?
5: Alors, il y a énormément de prospectus qui traînent partout. On est partout dans tous les concerts, je ne sais pas moi, Big Flo, Lee, etc. etc. On a des concerts, on a des expositions, on a bien entendu une newsletter. Donc on peut s'inscrire, c'est gratuit, donc on peut vraiment s'inscrire à la newsletter. Les adresses peuvent se trouver sur sosmediterranee.org, donc pas de problème aussi. Et ensuite, s'informer un peu plus, il faut aller voir les films aussi, donc Suleiman, En pleine mer, de Muriel Cravat, tous ces films qui sortent, il faut aller les voir, parce qu'ils donnent vraiment beaucoup d'infos sur ce qui se passe. Mais sur SOS, il y a toujours une petite image d'un bateau qui passe, qui a sauvé ou qui a déposé. Voilà, donc c'est plein de petits points comme ça.
8: Donc du coup, vous pensez qu'il n'y a pas assez de personnes qui voient ce qui se passe en mer ?
5: Les personnes, comment font les personnes pour voir ce qui se passe en mer ?
0: Qu'on n'est pas assez conscient de ce qui se passe.
8: Parce qu'il n'y a pas beaucoup de gens qui sont conscients.
5: Alors ça, c'est très important. C'est-à-dire qu'on ne parlera jamais assez de SOS Méditerranée. Il se passe quelque chose dans la Manche. C'est entre l'Angleterre qui réagit et Paris, la capitale. On va en parler, on va être informé qu'il y a eu une embarcation, etc. Il se passe chaque semaine quelque chose dans pleine mer Méditerranée. Vous le savez, vous ? Vous êtes au courant ?
0: Absolument pas. C'est
5: donc
0: pas du tout médiatisé.
5: Voilà, on n'en parle jamais assez. Donc c'est pour ça que c'est important d'informer toujours plus dans les écoles, dans les concerts, etc. Parce que du coup, on peut dire ça existe. Et c'est vraiment une association en plus civile, européenne, apolitique. Donc ça, c'est très important. Alors il faut savoir ça. Voilà, il faut être informé de ça à minima.
0: Merci beaucoup. Donc
5: du 1er janvier au 31 décembre. L'Ocean Viking, le gros bateau rouge, est en pleine mer. Donc il y a des réparations parfois ou faire le plein, mais il est tout le temps là.
4: Impressionnant,
0: oui. Ouais. Voilà. Mais merci beaucoup. Donc pour les festivals qui viendront sur le festival, le stand et dans le marché des artisans, n'hésitez pas à aller voir. Et pour tous nos auditeurs, SOS Méditerranée, vous les trouvez partout. Même un petit soutien de 50 centimes, c'est déjà ça. Et merci beaucoup pour le travail que vous faites.
5: C'est à vous, je vous remercie parce que cette invitation, elle est adorable. Voilà, sympathique et civile et humanitaire. Bravo.
0: Merci. Merci. On fait une toute petite pause musicale et dans 3 minutes, on vous retrouve avec les Cartoon Machines.
5: Ok, merci.

0: Et vous êtes toujours à l'écoute d'Oxygène FM. Nous sommes toujours en direct du Festival des Voissonneuses à Saverdun pour sa 8e édition. Alors, on entend les balances derrière nous. Hein. C'est comme ça, c'est les coulisses du festival. Et donc, nous sommes en direct depuis 14h30 et jusqu'à 17h50. Et nous ouvrons la première interview des artistes programmée avec un groupe qui rassemble clairement tout le monde et qui met tout le monde d'accord. On va pas se mentir. Bienvenue au Cartoon Machine.
1: Salut.
0: Alors, bonjour. Nous sommes avec Angèle Lafargue au chant et à la guitare, bonjour. Florian Martinez à la guitare et au chœur, bonjour. Geoffroy Hadjadj à la basse et au chœur.
2: Oui, bonjour.
0: Et Robin Sorina à la batterie, bonjour.
3: Salut, salut.
0: Alors, Geoffroy Hadjadj, juste pour te dire que tu as exactement le même nom de famille que le président de notre association. Donc,
2: ah, d'accord.
0: On était très contents. Oui,
2: incroyable.
0: Il a installé, il est parti. Mais okay. En tout cas, on sait que vous avez le même nom de famille.
4: Et il vous adore.
0: Il vous adore.
2: Bah, volontiers.
0: Alors, à l'animation, on est toujours avec Sohan, Timo et Julien. Yes. Et donc, les Cartoon Machines, on espère que vous allez bien. Vous venez terminer vos balances, là.
5: Exact.
0: Donc, votre groupe, alors vous, j'ai vu que donc, pour rappeler la formule, parce que tout le monde ne connaît peut-être pas la formule, mais donc vous réinterprétez des musiques de dessins animés qu'on connaît bien, donc La Petite Sirène, Le Roi Lion, Aladdin, en y ajoutant des rythmes très rock. Et j'ai découvert que vous aviez commencé en 2020. Alors est-ce que vous faites aussi partie de ces groupes qui émergent du Covid, du confinement ?
1: Alors oui et non. C'est-à-dire qu'on a commencé en 2020 pour la partie live. C'est l'année où on s'est dit... on attaque les concerts, on fait une heure et demie de dessins animés en rock, on y va pour de vrai. Alors il s'est trouvé que par hasard le Covid nous est tombé dessus, ce qui a fait qu'on avait 20 dates programmées et on est tombé peut-être d'un coup à 5 dates, 2 assis avec des masques, donc l'enfer. Donc effectivement 2020 c'est notre début de live.
0: Mais vous aviez déjà commencé, vous n'êtes pas forcément partie des artistes qui se sont ennuyés pendant le confinement et qui ont créé, vous aviez déjà créé des choses, donc ça a juste retardé un petit peu le début. Mais alors du coup comment c'est né cette envie de mélanger rock et dessin animé Walt Disney?
5: En fait on habitait ensemble avec Angel et il est revenu d'un week-end avec des potes, il a dit mec j'ai une trop bonne idée. Il m'a raconté l'idée, j'ai dit ouais, bon, bof. Et quelques jours après, je l'entendais, il avait créé un studio d'enregistrement et une salle de répète en bas et j'entendais le Roi Lion à fond en punk. Je suis descendu et j'ai dit, tu fais quoi? Il me fait, mais c'est ça qu'il faut faire, mec. Parce qu'on jouait dans un groupe avant ensemble, on jouait d'ailleurs avec Goula Maska qui est programmé de même.
0: Tout à fait.
5: Et on s'est prêté au jeu et on a créé, je sais pas, une quinzaine de chansons, mais juste pour nous, pour les potes. Et puis après, il voulait se lancer dans la vidéo, donc il a dit, vas-y, on pousse tout dans le salon. Par chance, on avait un grand salon, on a tout poussé, on a invité des potes, on a monté un clip, on l'a diffusé sur Internet, et ça a super bien marché. Le Roi Lion, d'ailleurs, le premier clip qu'on a sorti. Et puis voilà, tous les deux ou trois ans, on faisait un clip. Et quand on a décidé d'arrêter le projet Goula Maska, on a monté Cartoon Machine ensemble, qui s'appelait au début, auparavant, We Rock Disney, et dès qu'on l'a monté sur scène, que c'était officialisé, on a dû changer de nom, on ne pouvait pas s'appeler Disney. Donc Angel a eu la super bonne idée, encore une fois, de trouver Cartoon Machine. Et voilà, donc en 2020, le Covid, ça nous a permis de faire 2 ans de répète et de monter sur scène en 2022, vraiment prêt.
0: Oui, là, pour le coup, vous étiez prêt.
5: Voilà, on a fait plein de répètes. Donc, trop cool. Là, le projet prend bien, ça plaît, ça fédère vraiment beaucoup de générations différentes.
0: C'est vraiment tout le monde, quoi.
5: Ouais, c'est
0: tout le monde peut aimer les Walt Disney d'une certaine façon. Les
5: vous verrez
0: garçons,
5: ce
0: les
5: soir,
0: filles, les
5: vous
0: jeunes,
5: verrez
0: les vieux,
5: des tatoués, des percés qui font la ronde sur ce rêve bleu. C'est magnifique.
1: Qui ont 10 ans.
5: Qui ont 10 ans.
0: Alors voilà, oui, vous l'avez dit, depuis 2020, vous avez conquis presque 60 départements, totalisant plus de 130 concerts en France. Et ensuite, en fait, vous êtes devenus des vraies machines.
1: En tout cas, on est super fiers que cette petite idée soit venue jusqu'ici, quoi. C'est vrai qu'on a, depuis le début, on fait beaucoup de départements. Là, tous les week-ends, on fait 1000 ou 2000 bornes, quoi. C'est quand même fou.
0: Oui.
1: On n'a pas énormément de dates, c'est-à-dire qu'on a 27 dates, je crois. C'est pas beaucoup, on va dire, mais elles sont partout, quoi. Et ça, pour le coup, c'est... On en est fiers quand même, on est fiers d'avoir fait ce petit truc.
0: Et d'ailleurs sur votre site, il est stipulé, j'ai étudié, j'ai fait les choses comme il faut, pour les rockers avec une âme d'enfant. Est-ce que vous considérez que vous avez gardé votre âme d'enfant? C'est important pour vous de garder son âme d'enfant?
1: Au bout de combien d'heures de Disney par jour tu considères...
0: Oh bah, je crois que déjà, si on arrive à faire une heure de Disney par jour, on est pas mal là quand même.
1: Ouais, allez, moi je considère que j'ai encore une âme d'enfant un petit peu.
5: Ouais. Ouais, moi j'ai Disney Plus, donc c'est réglé.
0: Et alors, bah, peut-être que pour se donner une petite idée, donner une idée à nos auditeurs, peut-être qu'il y en a certains qui ne vous connaissent pas, alors on va écouter un titre. On va écouter un titre, on va s'écouter lequel La petite sirène, on l'a ?
2: Sous l'océan.
0: Sous l'océan.
2: Avec l'accent.

0: Vous êtes à l'écoute d'Oxygène FM et nous sommes toujours en direct sur le Festival des Boissonneuses à Saverdun. Et nous sommes toujours avec les Cartoon Machines. Alors là, on vient de s'écouter Sous l'océan. Donc vous, c'est quand même des gros kiffs à chaque fois, vos reprises, les reprises que vous faites. Est-ce qu'il y en a, il y a un kiff vraiment particulièrement où vous êtes bien éclaté parmi toutes les reprises que vous avez faites?
1: Oui. On a fait un feat avec les trois fromages. On y allait au culot, Angel, il avait cette idée. Et du coup, ils ont déboulé, ils sont de Bretagne, ils sont venus dans le sud tourner le clip avec nous. Et c'est vrai que c'était une vraie belle expérience, très fun, ils sont très rigolos tout le long, sans jamais être lourdingues. Moi, j'ai de très très très bons souvenirs de ce tournage. Malgré que c'était long et difficile, ils ont rendu la chose très agréable.
0: Ouais, qu'est-ce qui s'est passé pendant ce tournage? Les petites anecdotes un peu...
1: Oh, bah, ils ont fait des blagues des toutes blagues, les deux minutes, très drôles. Ouais. On était quand même une bonne trentaine. Il y avait tous les invités, les figurants, c'était que des musiciens de chez nous. Donc, il y avait notamment ceux de la Brigade du Kiff, le groupe Les Barbeaux, et j'en passe. Donc ouais, c'était assez carré du coup, c'était cool. À part Soufflette qui, à 8h du mat', il me fait... T'as pas une bière?
0: Et oui, parce que bon, évidemment, on entend les musiques des dessins animés repris en rock et on imagine qu'il faut être extrêmement carré, mine de rien. D'ailleurs, ce qui vous a fait exploser, c'est Le Roi Lion, c'est ça, plus ou moins? Vous diriez que ça date?
2: En tout cas, Le Roi Lion, c'est avec ça qu'on a commencé. Et effectivement, ça a bien démarré avec ça. Et après, je ne sais pas si on a explosé, mais par contre, on a en tout cas travaillé pour tout le temps se développer.
0: Ouais.
2: C'est-à-dire qu'on a commencé à faire des clips une fois par an, à peu près. Et dès qu'on a eu le live, il faut savoir qu'on était déjà dans des groupes, Geoff, Flo et moi. Donc on connaissait déjà le métier, quoi. Donc c'est sûr que ça va plus vite. On connaît déjà les astuces. On fait ça de manière pro, directe. On perd pas du temps, on répète. On n'arrive pas avec des bières, des machins. Tu vois, comme beaucoup de groupes amateurs font. Je veux dire, on arrive à être efficace très rapidement parce qu'on a un but, en fait. Et le but, c'est on veut faire ça, il faut que tout le monde voit ça. Voilà.
3: Moi, j'ai une question. Est-ce qu'il y a un son que vous n'avez pas fait, mais que vous aimeriez vraiment faire vraiment un son qui vous fait kiffer, mais vous ne l'avez pas encore fait?
4: Ça va voler les exclus. Hein.
5: La réponse est oui. Et je pense que le titre peut changer en fonction des membres du groupe. Robin, t'as très envie de répondre à cette question, par exemple.
6: Le premier qui me vient, c'est Scooby-Doo.
0: Ah ouais,
6: le générique
0: génial.
6: De Scooby-Doo, ouais, ça serait pas mal. C'est super dur,
3: oui,
6: de trouver une idée novatrice dessus.
1: Non, je rigole.
6: T'es pas d'accord? Pas Scooby-Doo?
1: Non, moi, je voulais absolument pas, et j'étais le seul. Je voulais pas faire la Reine des Neiges.
0: Ah.
1: Et je suis allé voir Disney en concert au Zénith à Toulouse. Et quand ils ont fait la Reine des Neiges, tout le Zénith était en furie. Et là, maintenant, je leur dis, il faut qu'on fasse la Reine des Neiges.
0: Mais alors justement, c'est quoi votre processus de travail? Comment vous arrivez, à partir d'un son, de rajouter une sonorité rock par-dessus? J'imagine que vous êtes quand même essayé d'étudier un petit peu le son original.
2: Oui. Alors en fait, ce qui se passe, c'est que... Bon, au début, on a commencé avec les morceaux qu'on aime bien, parce qu'on a grandi avec notamment Le Roi Lion, Aladdin et tout ça. Donc forcément, on a commencé par les classiques directs. Et forcément, on a grandi aussi dans les milieux punk rock, metal, tout ça. Donc, on a vite eu cette idée de tout mélanger. Mais pour le faire, tout simplement, on déchiffre le morceau, on trouve la grille. Moi, j'essaie de trouver comme je suis chanteur, j'essaie de trouver la bonne tonalité, parce que souvent, c'est des filles qui chantent ou c'est quand même des.
0: Oui, c'est vrai qu'en plus, vous n'êtes que des garçons.
2: Eh oui, c'est ça. Alors, on essaye de faire ce rêve bleu, et du coup, il prend la fille et tout, parce qu'il a une voix plus aiguë que moi, Flo.
1: Je vois pas ce que tu dis.
3: Oh, waouh.
2: Et donc, il faut adapter toutes les tonalités. Et donc, voilà, bon, tout simplement, on prend les codes du rock, donc avec batterie, guitare électrique, tout ça. Mais par contre, ce qu'on essaye de faire, c'est garder. Parce que c'est quand même des morceaux très riches, avec beaucoup de violon, des choses comme ça. Et on essaye d'intégrer. Dans nos compositions, la basse va faire le violon, par exemple. On essaie d'enrichir un peu comme ça, pour essayer de ne pas faire juste que mettre une guitare sur un morceau. Quoi.
0: Oui, oui, oui, qu'il y a quelque chose un petit peu.
2: Et on essaie beaucoup aussi de donner notre patte personnelle. En fait, on le fait presque comme une compo. C'est-à-dire que, ah ouais, ça c'est bien. Des fois même, on crée des morceaux, des passages qui n'existent pas. Dans les morceaux, parce qu'on se donne toute la liberté possible. Notre seule ligne, c'est respecter le chant, c'est-à-dire la mélodie et le texte, quoi. Après, autour de ça, on interprète comme on veut. On aime bien mettre des références. Par exemple, on a un Manu Chao sous Mulan. Tu vois, la mélodie qu'il y a sur Mulan.
0: Ça doit être sympa. Voilà. Sympa les répétitions avec vous, ouais, les entraînements.
2: Ça fait beaucoup. On cherche vachement des références, donc c'est marrant.
1: En vrai, il y a des clins d'œil tout le temps partout.
2: Ouais.
1: Et on s'est dit, quitte à monter ce projet pour s'amuser, autant s'amuser vraiment. Donc, si on veut faire un Tortue Ninja à la Metallica, ben en fait, on va pas chercher plus loin. On met du Metallica et c'est réglé. On met 3 ou 4 riffs de Metallica. Si on veut faire Il en faut peu à la Toy Dolls, on met du Toy Dolls. Le but, c'est aussi que ça nous fasse marrer. Il faut qu'on trouve ça bien de nous. Et au moins, déjà, on l'assume plus, enfin pleinement. Et c'est vrai qu'on travaille de cette manière, comme si c'était, comme il a dit Angel, de la composition. On va vraiment aller au bout du truc et passer. S'il faut passer beaucoup de temps sur une chanson, on va en passer beaucoup. Et au contraire, si en fait, en une après-midi, on a trouvé la base, on va rester là-dessus. Et souvent, on fait appel au maître harmonique Geoffroy, oui. Pour qu'il, à la basse,
5: enchanté,
1: pour qu'il nous dise « Ah, t'as vu là ce que tu fais, ça va pas, ce serait plutôt ça et ouais. tout. » Et il nous sauve beaucoup la mise.
5: Oui, moi je montre que quand c'est pas bien. Quand c'est bien, en général, je le...
0: C'est le professeur méchant.
5: Oui, tout
0: c'est
5: se passe.
2: Le superviseur des travaux finis.
5: Exactement. Moi, c'est une fois que tout est fait, j'arrive. En fait, ça fait plusieurs semaines qu'on joue ce truc-là. J'avais pas fait attention. Mais là, maintenant que je fais attention, il faut vraiment le changer.
0: Voilà. Et on a besoin d'avoir quelqu'un de sévère. Voilà. C'est comme le parent gentil, le parent sévère. C'est une juste balance.
3: Et moi, j'avais une question. Si vous deviez retenir un concert ou une date que vous avez fait, qu'est-ce que vous retiendrez ?
1: Les voix sonneuses à Saverdun.
0: À 23h50.
1: C'est ça, le 3 juillet 2026. Non, en vrai, il y a 2 semaines, on était au Hellfest, c'était trop bien, quoi. Alors, c'était le off, c'était sur le parking du Leclerc. Mais bon, c'est un peu orga Hellfest, donc il y a grosse scène, c'était full, noir de monde. C'était une sacrée expérience aussi. Après... Tous les week-ends, franchement, c'est trop bien. On est trop bien accueillis. Les orgas, les bénévoles et tout, ils sont vraiment trop chouettes.
2: Donc, ouais, c'est difficile comme question parce que c'est vrai qu'on s'éclate bien. Ouais. Même au début, on a fait des petites salles et tout et c'était quand même bien. C'était cool en fait. Moi, personnellement, je m'éclate aussi bien sur une petite scène que sur une grande. C'est vraiment cool. Le seul truc, c'est que c'est vrai que les petites scènes, des fois, comme on essaie de bouger sur scène, des fois, on se coince un peu, tu vois.
0: Ouais. Donc faut aller
2: on préfère quand même qu'on a de la place pour prendre de la place, tu vois.
1: Plus il y a de place, plus on saute partout.
0: Peut-être bientôt rock en scène.
1: Grave.
0: Et alors moi, j'avais une autre question peut-être un peu difficile, c'est lequel le son, la reprise que vous avez faite, dont vous êtes le plus fier?
1: Pour moi, c'est le Bossu de Notre-Dame. Les cloches de Notre-Dame, on a passé beaucoup de temps dessus et le résultat, j'en suis trop fier. Parce qu'en fait, j'ai une crête, mais moi, j'écoute du métal. Et lui, il a des dreads, mais en fait, il écoute du punk. Donc, je crois que celle-ci, elle est bien.
2: Ouais, question difficile. J'avoue que j'aime bien un peu tout ce qu'on fait.
0: Ouais, ouais. Et vous, de votre côté, on vous entend un peu moins.
6: Moi, je suis arrivé plus récemment, donc j'ai moins travaillé avec eux sur la plupart des arrangements. Mais en tout cas... Un morceau à jouer en live, moi je rejoindrais Flo sur le Bossu. J'aime beaucoup jouer cet arrangement-là, ouais.
2: Qui n'est pas forcément le plus connu pour le public, mais qui est agréable à jouer, il envoie.
0: Le Bossu Notre-Dame, c'est moins connu aujourd'hui, en fait.
2: Ah, je pense, ouais.
0: Ah ouais.
2: Je pense qu'on n'est pas...
0: Ouais, on se rend pas compte, hein. Moi je suis né aussi avec cette génération-là, oui. Mais ouais.
5: Je crois que je vais faire vais former l'unanimité. Je crois aussi que c'est l'un des meilleurs arrangements qu'on est à interpréter sur scène. Il y a énormément de gouache sur ce morceau. Il est très, très... Ça va très vite. Ça enchaîne énormément de parties. Elles sont toutes bien écrites. C'est bien enchaîné. C'est propre. Ouais, beaucoup d'énergie. C'est bien... Ouais, l'écriture... Pas grand-chose à dire, quoi. C'est l'unanimité.
0: Et alors, on va les entendre ce soir ?
1: Bien sûr.
0: Ah, super. Alors, je rappelle que vous produisez sur la scène des Voissonneuses ce soir à 23h50. À quoi le public doit s'attendre ?
1: Du fun, le gros délire, un Wall of Death de licorne, des gamins qui... Des enfants qu'on fait slammer, c'est le baptême du feu pour les enfants, les mini-rockers, et c'est à fond d'émotion pour leurs parents, quoi. Et des fois même, il y a les parents des parents qui kiffent parce qu'ils connaissent pas les dessins animés, mais par contre le rock c'est leur génération.
0: Ah ouais, du coup,
1: et le métal, donc ça joue. Et le Bossu, on peut même l'écouter tout de suite si vous voulez. C'est notre dernier single qui est sorti.
2: T'as fait un piège là, il avait pas prévu.
0: On n'a pas celui-ci.
1: Vous avez Spotify.
0: On va trouver, on va juste prendre. Alors, notre président, le technicien qui est actuel, il vient juste d'arriver. Donc, le temps qui s'installe. Est-ce que vous pourriez nous rappeler un petit peu tous les titres qu'on va découvrir ce soir?
2: Oula, il y en a quand même un paquet, parce que c'est vrai que les morceaux dans les Disney, les originaux, des fois ils font 1 minute ou 1 minute 30. Donc,
0: oui.
2: D'où aussi le fait que je disais tout à l'heure, c'est qu'on intègre des nouvelles parties, où on double des passages, des choses comme ça, ce qui fait que les morceaux font 3 minutes, je sais pas. Mais du coup, il y a quand même, je sais pas, 25 morceaux quoi.
0: Ah
1: donc,
0: oui,
1: ça va de La Petite Sirène au Livre de la Jungle, Aladdin, Le Roi Lion évidemment.
0: Ah là, il y a tout le monde qui va venir, c'est sûr.
1: Mais après, bon, en plus récent, on a Vaiana, on a Réponse. On fait quoi? On fait un medley de Star Wars aussi qui est intéressant. Il y a du Robin des Bois, il y a les Animaniacs.
2: J'aime bien quand on dit un récent Réponse, parce que ça fait 20 ans peut-être.
1: Ah ouais?
2: Ah ouais, franchement, je vais regarder, mais je crois
0: non.
2: Que...
0: 20 ans mais... C'est pas possible.
2: Tu crois? On ouvre les paris. On est au-delà de 10 ans, c'est sûr.
0: Au-delà de 10 ans, 15 ans déjà.
1: Après, il y a du Mulan, il y a du Beetlejuice.
2: La communauté vérifie. La communauté vérifie.
0: 2016.
2: 16 ans, et oui. Réponse.
1: Vaiana, ça fait récent.
0: On est dans le futur.
2: Ah, Vaiana,
0: en fait,
2: oui.
0: Là.
2: Vaiana,
0: on est complètement
2: oui.
0: dans le futur. Donc là, on a un petit peu parlé de toute la programmation, très bien, hein, qu'on va retrouver. Bon, bah voilà, malheureusement pour les auditeurs qui découvrent et qui ont envie de sauter, vous découvrir, et les places sont épuisées. Donc à moins que vous ayez déjà vos passes, eh bien, il faudra venir vous voir ailleurs.
1: Il reste des places demain, on joue en Bretagne.
0: Ah, alors voilà, quels sont vos projets pour la suite, vos prochaines dates de concert, si on vous rate aux Boissonneuses ce soir?
1: Alors la plus proche, c'est Castelnau de Montmiral. C'est le 18 juillet au Festival Les Terres Rouges.
2: Et dans le Tarn, ça sera dans le Tarn, donc c'est le plus proche.
1: On fait, on joue avant un guitariste sympa qui s'appelle Louis Bertignac.
0: Oh oui, qu'on adore. Oui dire, tout à fait.
2: Il fait notre première partie, donc on lui a accordé ce...
0: Ah ben les gens vont le découvrir.
1: Sinon il y a une autre date aussi, c'est à Villemur-sur-Tarn, le festival 3h.
2: Ouais, ça serait en octobre ça du coup par contre.
0: D'accord, ils ont le temps de prendre leur
1: c'est
0: place.
1: C'est le 10 octobre,
2: oui.
4: C'est plus proche aussi.
0: Pour suivre votre actualité, vous avez un petit compte Instagram, Cartoon Machine.
1: On est partout.
0: Ah,
1: partout, enfin, tout le temps,
0: même
1: très
0: sur
1: actif.
0: TikTok. TikTok incroyable.
4: Même sur Emul.
1: Sur quoi?
4: Sur Emul.
5: Oui.
4: Ouais. Parfait.
5: Moi, j'y suis encore.
4: Pour partager des morceaux des années 90.
2: On n'avait pas la fibre avant. C'est pour
4: ouais,
2: ça.
4: C'est ça, exactement. J'ai trouvé.
2: Ah oui.
4: Le petit Nicolas version. Exactement. J'ai trouvé le morceau.
0: Génial.
4: Voilà.
0: Bon, on va pouvoir vous libérer. Merci à vous en tout cas d'avoir pris le temps de répondre à nos questions, les Cartoon Machine. Vous êtes ce soir donc au Festival des Boissonneuses à 23h50.
1: Merci beaucoup.
2: À tout à l'heure.
5: Merci.
1: À bientôt.

0: Kaik, I Will Survive. C'était le morceau qu'on vient d'écouter pour terminer l'interview. Merci beaucoup, Cartoon Machine. On est très heureux d'être avec vous ici depuis le Festival des Voix Sonneuses à Saverdun. D'ailleurs, j'ai retrouvé un vieux jingle. Peut-être que ça correspond aux dates, puisque c'était il y a 3 ans. Alors peut-être que le vendredi et le samedi, non, ça marche pas pareil.
1: Vas-y, tente.
2: Pour le goût, ouais.
0: Le vendredi 5 et le samedi 6 juillet,
1: Oxygène
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0: le Festival Les Voix Sonneuses, au programme interview et diffusion en direct de l'intégralité des concerts.
1: Rediffuser.
2: Ouais, parce que là, il n'y aura pas l'intégralité des concerts.
0: C'est avec Oxygène FM.
1: Ça n'a pas changé au moins. Alors moi, je prends la parole pour dire un bonjour officiel à Maxime qui est de retour.
2: Bonjour.
1: Votre animateur préféré des Voix Sonneuses.
2: Ouais, quand même. Je sais pas, dites-nous, j'en sais rien.
1: Bon, c'est vrai que maintenant, t'as de la concurrence quand même.
2: Et oui, il y a Julien aussi, Julien. Peut-être qu'il ne s'entend pas.
4: Là, je m'entends.
1: Ouais, et on a Léa.
2: Et il y a Léa avec nous aussi, que je vais
1: qui
2: monter son micro.
1: Le baptême de l'air, du feu, des Voix Sonneuses.
2: Ouais.
5: Après de nombreux baptêmes du feu cette année, j'avais pas fait les Voix Sonneuses encore.
1: Ça a été
5: ce
1: une
5: sera
1: année,
5: chose faite.
1: Une année danse.
4: C'était quoi le pire du meilleur des baptêmes cette année?
5: Les municipales, c'était pas mal. J'allais dire la Glory Fête, c'était pas mal aussi. Mais en fait, c'est toujours des baptêmes du feu. Mais quand on s'en relève, finalement, on regarde derrière et on est content de les avoir faits. Et...
4: super.
5: Donc, bon, moi je suis plutôt. Même si c'était. C'est toujours.

0: un peu challengeant, j'ai envie de dire. Je suis contente d'avoir pu réaliser cette...
1: Non, mais il faut dire quand même que Léa, cool. Elle venait d'arriver, donc on est d'accord, les municipales, ouais. C'est tous les 6 ans, 7 ans cette année, mais voilà, c'est pas chaque année, quoi. Et là, elle arrive à la radio, elle apprend tout, elle n'est pas de la région, et...
0: Mon contrat est signé en décembre, les municipales commencent en février, quoi.
2: Ouais, enfin, je veux dire, avec... T'avais déjà eu une expérience radio?
0: J'avais une petite expérience radio dans une radio associative également, Radio Larzac.
1: Il aimait son jingle.
2: Radio Larzac.
0: Ouais.
2: C'est bien.
0: Mais pas de cette façon-là. Là, c'est vraiment, pour le coup, c'était aussi un baptême du feu. Ouais.
1: Ouais. Mais elle s'en sort haut la main. On est très
2: oui,
1: content à Oxygène FM d'avoir Léa.
0: Bah, moi, je suis très heureuse de vous avoir et je suis vraiment très reconnaissante aussi que vous m'aviez donné beaucoup de... Enfin, vous m'avez donné aussi la possibilité et beaucoup de responsabilités. Donc, c'est une chouette aventure.
1: Tu les gères.
2: Trop bien.
1: Alors, il est quelle heure? Il est quelle heure?
3: Oh, il est
2: 4h, oui.
1: Donc normalement les portes du festival s'ouvrent. Est-ce que les portes du festival seront ouvertes
3: dans un quart d'heure?
1: Attendez, Swan, on t'entend pas.
4: Elles ouvrent dans un quart d'heure.
3: Merci Swan.
1: Dans un quart d'heure. Ah oui, on voit l'équipe sécurité qui commence à faire le tour.
3: Exactement.
1: Je pense qu'ils vont virer tous les derniers véhicules qui traînent.
3: Voilà, il y a des chaises qui arrivent.
2: Pas pour nous.
1: Alors, non, est-ce qu'on a parlé c'est notre voisin.
3: Est-ce qu'on a parlé de notre voisin du merch?
1: Bah, on en a un peu parlé parce que j'ai dit que il est là, notre voisin du merch.
3: Exactement.
1: Moi, j'ai dit que j'avais amené ma casquette de l'an dernier et qu'en fait, il nous a dit qu'elles étaient beaucoup plus belles cette année. Alors, en fait, il faut la cacher.
2: Ah, parce que j'ai pas pris ma casquette. Oh, non.
1: Si il voit qu'on a trop chaud.
2: Le chien Maxime a mangé le visage de Maxime et ma casquette.
1: Peut-être qu'on aura la chance d'avoir une nouvelle casquette cette année. Voilà.
5: On espère.
1: Bon, les garçons, comment ça va?
5: Ça va.
1: Ah, on n'entend pas.
5: Chaudement.
1: Ah, chaudement, voilà. Ouais. Sohan, il est de retour.
6: Je sais pas.
1: Sohan, est-ce que tu survis?
6: Ouais, là, le soleil a bien tourné. Donc,
1: alors, on peut dire que la phrase de Sohan depuis ce matin, parce que alors, Timo et Sohan sont là depuis ce matin, donc depuis qu'on a commencé à monter avec Mélina. Et je pense que la phrase qu'il a le plus dit aujourd'hui, Sohan, c'est « Le soleil va tourner ».
6: Et il a tourné.
3: Le soleil a tourné.
2: T'imagines un featuring avec Ribéry?
3: La roue et le soleil vont tourner.
6: Voilà.
4: On est de plus en plus à l'ombre.
2: Le soleil tourne.
3: Voilà.
1: Est-ce que vous avez hâte là de ce soir, les garçons?
6: Mais grave.
1: Finalement, c'est quoi votre voilà, parce que tu disais, enfin vous disiez que vous connaissiez pas trop. Timo, t'as dit Drumdy, voilà, bon, tu connais. Sohan, tu connais pas forcément.
6: Bah ouais, on verra bien.
1: Quoi...
6: C'est la découverte.
5: Je connais pas. Je dirais en vrai, ouais, soit Cartoon Machine, soit Ludwig.
1: On a le voisin. Moi, je laisse la place au voisin.
5: Le voisin, venez.
3: Le voisin. Approchez-vous.
1: On était en train de dire qu'on voulait cacher nos casquettes pour, s'il faut, vous allez nous en offrir d'autres à la fin du festival.
3: S'il en reste.
5: Mais si, pourquoi pas.
3: Bonjour.
5: Bonjour. Bonjour.
3: Comment ça va depuis l'an dernier?
7: Eh bien, tout va bien.
3: Ça fait plaisir de se retrouver.
7: Ben, c'est ça, une fois par an.
3: Exact. On peut reparler de voilà, comment ça s'appelle ton entreprise?
7: Alors moi, c'est la société e-sport qui est basée à Muret.
3: Ouais.
7: Voilà, où c'est que j'ai un atelier de personnalisation textile, flocage textile, objets publicitaires. Voilà. Et ça fait maintenant ma quatrième année sur les Voissonneuses, où c'est que je fais le merch du festival.
3: Exactement, donc des casquettes, les Voissonneuses qu'on va pouvoir trouver, voilà, des
2: t-shirts,
3: des chemises,
0: des casquettes. On en a une d'ailleurs.
5: Non, on l'a perdu.
0: Il nous en refait une par contre.
3: Ah oui, quand même.
0: Ah mince, on l'a encore.
2: J'ai aussi la mienne, j'avoue. Que je ne sors que pour les Voissonneuses.
7: C'est clair, vu la couleur.
2: Oui.
0: Et alors, vous floquez, on dit ça, floquez. Hein.
7: Oui, floqué, marqué.
0: Vous floquez depuis longtemps.
7: Floqué. 2017.
0: Dites que pas jade. Et sur les Voissonneuses?
7: Ça fait, c'est ma quatrième année.
0: Ok, d'accord, oui, donc depuis un bon moment aussi, depuis que l'aventure a commencé.
7: C'est ça.
0: Et ça prend bien, les festivaliers récupèrent leurs petits...
7: Oui, chaque année, je vois de nouvelles têtes ou les mêmes têtes revenir chercher leur petit objet, un souvenir, parce que chaque année, c'est un logo différent.
3: Et c'est ça.
0: Oui.
7: Voilà, donc et puis cette année en plus on a deux nouveaux produits qui est le badge à épingle et le bob. Donc on verra bien.
0: Ah oui, donc des nouveautés, ça y est.
7: Ouais, on essaye.
0: On étoffe un petit peu la proposition.
7: Voilà.
3: Un petit bob les Voissonneuses, c'est bien. Ah
2: ouais, ça Maxime, je te verrai très bien avec un petit bob les Voissonneuses.
3: Ouais, je collectionne des bobs. Tour de France, ils jetaient les bobs Skoda et tout à l'époque. Voilà.
2: Ton cochonou le préféré, j'imagine.
3: Exactement. J'aime beaucoup. Mmh.
0: Et alors au niveau du processus de création, parce que du coup nous on voit le flocage quand il est réalisé, mais ça demande combien de temps de préparation avant l'événement en général? Parce que j'imagine que du coup vous vous déplacez sur plusieurs événements, vous floquez les t-shirts, etc. Comment ça se passe?
7: Alors en fait le plus long, ben, c'est comme tout, c'est la conception du logo et la fabrication du logo. Voilà. Après une fois ça mis en place, un marquage sur une casquette c'est 15 secondes.
0: Oui, non, mais ça voilà. J'imagine que c'est assez rapide.
7: Le plus long c'est ça, oui. C'est tout le toute la conception.
0: Donc combien de temps à peu près ça peut prendre selon l'inspiration?
7: Là sur les Voissonneuses, on a commencé cette année mi-mai.
0: Ah oui, quand même, hein. Ouais.
7: Mi-mai. Ouais. Bon après les Voissonneuses ça roule maintenant, c'est
0: oui.
7: Voilà,
2: C'est un train qu'on n'arrête plus.
7: C'est ça.
2: Et donc c'est vous qui êtes à l'origine de la création du logo
7: Non, ils ont un designer en interne.
2: D'accord.
7: Voilà, on en discute ensemble et c'est eux qui choisissent parce qu'il y a une histoire. Là, ouais. Celui de l'année dernière, c'était le tracteur qui laboure.
2: Oui.
7: Là, cette année, comme ça a été labouré, il y a une moissonneuse qui vient moissonner ce qui a été labouré et puis récolté.
2: Oui, évidemment.
7: Il y a toute une continuité dans chaque logo.
2: Oh là là, ma collectionnite est en train de se réveiller.
0: On va être obligé de revenir tous les ans, ne serait-ce que pour la casquette.
2: Ah oui.
3: On a signé super. En tout cas. Hein, pour chaque année.
2: Voilà, tant qu'il y a un parchemin à signer, moi je signe.
3: Exactement.
0: Et alors, c'est quoi les prochains projets?
7: Alors, prochain projet, mon prochain festival, ça sera à Villemur-sur-Tarn, au Festival 3R.
3: Ah ben, le festival
2: avec Cartoon Machine.
3: Cartoon Machine,
7: voilà, punk rock, pareil.
3: Mois d'octobre.
7: Ouais, festival beaucoup plus petit, très famille, voilà.
0: Et où est-ce qu'on peut vous retrouver, certains ont envie de vous inviter sur l'événement
7: Alors après moi je suis à mon atelier tous les jours, en train de floquer, fabriquer pour des clubs, des assos, des professionnels. Voilà. Donc voilà.
0: Vous êtes situé où?
7: À Muret.
0: À Muret, oui. Voilà.
7: Voilà.
0: Parfait.
7: Voilà.
3: Bien, merci beaucoup.
7: Merci à vous.
3: C'est un plaisir de se voir chaque année.
2: Yes.
3: On va écouter Drumdy dans un petit instant, puisqu'il sera tout à l'heure notre invité sur ce plateau.
2: Oui, pourquoi pas piano?
3: Piano également, Drumdy, Soundboy. Et d'ailleurs, ce morceau, on était les premiers à le diffuser. Il me l'avait envoyé un soir à 18h et ça sortait à minuit sur les plateformes. Le morceau s'appelle Soundboy. C'est avec Deliride et c'est un énorme tube.
2: Une excuse crémie DJ.
3: Exactement. Yo, yo.

0: Drumdy, le morceau Soundboy ici sur Oxygène FM. On est très heureux de vous retrouver toujours en direct depuis le festival Les Voix Sonneuses à Saverdun. On est là ici toujours avec Julien.
1: Toujours là.
0: Toujours là, aussi, Julien. Il y a Timo. Il y a ton collègue Timo.
2: Sohan,
0: oui, pardon.
2: Je suis
0: qui est
2: toujours là,
0: toujours. On est toujours avec Léa également.
3: Oui, je suis là.
0: Tu es là, Léa, je t'entends de loin, je ne sais pas pour quelle raison.
3: Je me suis rapprochée.
0: Oui, exactement. Et puis nous avons avec nous, autour de la table, Monsieur Bellissen, qui est directeur de l'Office de tourisme des Portes d'Ariège-Pyrénées, qui n'a pas de micro d'ailleurs, si peut-être ici.
3: Bonjour à vous, bienvenue.
0: Bonjour.
2: Oui, bonjour à tous du coup.
0: Bonjour. Comment ça va ?
2: Eh bien, très bien, chaudement, mais c'est très bien, parfait pour un festival, je crois.
0: On se retrouve donc cette année, comme l'année dernière, puisque.
1: Exactement.
0: Voilà, au dépourvu, pareil. Vous étiez venu donc sur ce plateau nous parler un petit peu, mais voilà, de l'impact du festival des Voix Sonneuses sur le tourisme ici dans les portes d'Ariège-Pyrénées. Léa, tu as quelques questions
3: Déjà, ça représente quoi pour vous de voir cette 8e édition se réaliser de cette façon-là, avec des têtes d'affiche toujours plus importantes, avec Joestar. Il y a plein de Ludwig von 88 d'ailleurs. Enfin, voilà, il y a plein de têtes d'affiche très intéressantes.
2: Mais nous, on le voit sur notre territoire. Aujourd'hui, l'aspect événementiel, culturel, prend de plus en plus d'importance. Et au sein de cet aspect-là, c'est vrai que les Voix Sonneuses et le festival qui monte sur notre territoire. Et on voit que cette année, toutes ces têtes d'affiche, les concerts sont complets, il y a du monde qui vient de loin. Pour nous, c'est une aubaine. Et c'est pour ça que depuis quelques années, on a ce stand pour dire aux gens, venez découvrir ce territoire, venez d'abord aux Voix Sonneuses, c'est sûr, mais venez aussi découvrir ce qu'il y a autour. Il y a plein de petites choses à voir, à faire, et surtout n'hésitez pas à aller voir. Voilà.
3: Oui. Et puis d'autant que c'est des objectifs qu'on ne se rend pas forcément compte dans des communes qui sont des communes rurales, donc apporter la culture dans les petites communes, pour vous, j'imagine que. Enfin voilà, est-ce que aujourd'hui, quand vous voyez l'évolution, c'est quel regard vous portez aussi
2: Alors, sur l'évolution? Pour même cacher, j'entends pas très bien parce qu'il commence à y avoir du bruit.
3: Les balances là.
2: Mais oui, c'est important de l'aspect culturel, événementiel, la mairie de Saverdun, la communauté de communes, les mairies de Mazères, de Pamiers font un gros effort pour amener la culture sur le territoire. Et nous, on essaie aussi de surfer sur ça, donc c'est pour ça qu'on est présent là. C'est pour ça qu'on sera présent aussi au Manouche Music Festival, qui est un autre festival qui marche très fort à Mazères. Et on essaie quelque part de surfer et aussi d'apporter aux gens un complément, d'aller leur dire allez visiter autour, allez voir les musées, allez voir les lieux qui valent vraiment le coup, quoi.
3: Mmh. Oui, et puis en plus, du coup, cette année, vous défendez les Voix Sonneuses, c'est quand même des concerts, c'est donc des concerts, mais ça dépend aussi des valeurs de convivialité, d'éco-responsabilité et de mise en avant des producteurs locaux, notamment avec le marché de producteurs qu'on va retrouver ici. C'est important pour vous de développer cette image-là aussi de Saverdun.
2: C'est hyper important, d'autant plus que nous, depuis des années, on gère une boutique de produits terroirs sur Saverdun, d'épouvante, donc de producteurs ariégeois essentiellement. Et donc, là, on ne vient pas vendre nos produits, d'autres vendent leurs produits directement et c'est super. Et on a un territoire où on a de plus en plus de demandes et de plus en plus de producteurs, d'artisans aussi, qui arrivent à vendre et qui arrivent à créer leur entreprise. Et donc, c'est super important qu'ils aient des vitrines, qu'ils aient des lieux comme ça pour s'exposer. On participe à ça. Cet été, on aura 4 boutiques ouvertes, donc une à Pamiers, une à Saverdun, et ensuite on en ouvre une au Domaine des Oiseaux. Et cette année, la nouveauté pour nous, c'est qu'on gère aussi le musée d'Ardouin à Mazères. Donc c'est aussi dans l'idée d'amener la culture aux gens et surtout d'amener les gens à la culture. Et donc j'invite les gens à aller voir ce musée aussi à Mazères, qui vaut vraiment le coup.
3: Alors, le festival met cette année une programmation particulièrement ambitieuse avec des groupes comme La Rue qui est à nous, Les Ogres de Barbac, Ludwig 2088 ou encore Joestar. Est-ce que vous avez un petit coup de cœur, vous ? Est-ce que vous allez aller danser pendant ces 2 jours ?
2: Alors, je ne vais pas trahir mon âge, mais moi j'ai grandi avec certains de ces groupes et je gratte un petit peu. Donc, La Rue qui est à nous, j'avoue que j'ai souvent joué en soirée ou comme ça. Ça fait partie des groupes qui nous rappellent notre jeunesse aussi. Je ne suis pas non plus trop ancien, mais voilà. Peut-être Les Ogres de Barbac ou La Rue qui est à nous, c'est deux groupes que moi je connais particulièrement. Voilà.
3: Oui, oui, puis on a eu, les cartoon machines qui pour le coup, eux sont plus récents, mais font revivre des classiques qu'on connaît bien, qui sont de toute génération. Et on a été très heureux de les accueillir tout à l'heure, qu'on retrouvera d'ailleurs ce soir à 23h50.
0: Version rock festif et tout, enfin, c'est vachement bien.
1: Oui, c'est super bien joué, et en même temps, ça fait le côté nostalgique pour tous, quoi. Les plus petits, les moins petits, les très vieux. Ouais. Pas très vieux.
3: Les plus grands, les moins grands, les plus jeunes, les moins jeunes. Et alors, un événement comme celui-ci, on oublie de le dire, mais ça mobilise de nombreux bénévoles. Est-ce que vous souhaitez leur adresser un message aujourd'hui, avec le début de ce festival?
2: Moi, je veux les féliciter à tous d'abord, parce qu'on le voit, nous, on s'est installés, on était super bien guidés. On voit qu'il y a des bénévoles partout qui ont le sourire. Faut remercier aussi Fred Cooks qui est à la tête de tout ça et qui gère ça de main de maître.
1: Oui.
2: Franchement, c'est un festival qui prend de l'ampleur, mais l'organisation reste vraiment familiale, proche, et c'est très agréable de venir ici.
3: Et alors, qu'est-ce qu'on peut souhaiter pour la suite du festival? Est-ce qu'on a envie que ça grossisse, ou plutôt que ça reste un petit peu à taille humaine? Est-ce que ça restera le plus petit des plus grands festivals, c'est ça la phrase?
2: Alors, moi,
3: le plus grand des plus petits festivals, pardon.
2: Moi, je leur souhaite qu'ils remplissent leurs objectifs déjà. Est-ce que ça vaudra le coup de grossir? Est-ce que c'est bien de rester ce petit grand festival ou ce grand petit festival? Moi, j'aime bien ce concept-là. Après, je pense que des fois, il faut savoir être mesuré et pas forcément chercher à grandir trop, ou en tout cas à grandir doucement. Et je pense que c'est ce qu'ils font depuis le début. Je leur fais confiance pour continuer comme ça.
0: Oui, c'est leurs objectifs. En règle générale, Fred Cooks nous dit chaque année que voilà, il veut rester ce plus grand des petits festivals à Saverdun. Et Saverdun, ça marche très bien, donc il reste à Saverdun quand il y a d'autres festivals qui grossissent, qui changent de lieu et qui explosent en plein vol aussi.
1: Oui.
0: Je pense malheureusement aux Bulles Sonores, par exemple.
1: Les Bulles Sonores, il n'y a plus?
0: À l'époque, ouais. Ah. Ouais, ça a été une catastrophe.
1: Ah, d'accord.
0: Voilà, et donc là, c'est mesuré. C'est bien géré, donc bien géré d'une main de maître parfois.
1: Bienveillant, familial.
3: C'est vrai que cette année, il y a une petite exclusivité, c'est que c'est la première année où il n'y a plus de billetterie. Tout a été épuisé, finalement c'est une très belle chose pour vous.
2: Oui, ben on le voit, mais je crois que chaque année, il y a une croissance quelque part. Et cette année, c'est peut-être la première fois où ils doivent gérer cette croissance à proprement parler, c'est-à-dire que... ils ont dû refuser du monde. Alors ça fait peut-être mal au cœur, mais c'est peut-être aussi rester raisonnable. Cette année, ça marche très bien. C'est peut-être pas la peine de trop grossir trop vite, prendre le temps, et je crois qu'ils le font très bien.
3: Parfait, magnifique. Merci à vous. Alors, je rappelle que donc vous êtes le directeur de l'Office du tourisme des portes du Pyrénées.
0: Portes d'Ariège-Pyrénées.
3: D'Ariège-Pyrénées.
2: Voilà, tout juste.
0: Tout à fait. Eh bien, merci beaucoup. On va poursuivre avec de la musique. Et de la musique qu'on va écouter également ce soir. Est-ce qu'on a diffusé les petits-fils de Jeannine tout à l'heure?
3: On ne les a pas diffusés et on va les avoir très bientôt. Donc, il serait peut-être temps de les diffuser.
0: Exactement. Donc, on va se diffuser ici sur Oxygène FM en toi s'immiscer.
1: Ah oui, oui. Diffusons-nous, moi ça me va.
0: Oui, exactement. Allons-y. Et merci, Monsieur Bédissen, d'être venu à notre micro.
1: Merci beaucoup. J'ai toujours autant envie de visiter l'Ariège. Il faudrait que je prenne le temps de le faire vraiment plus, parce qu'à chaque fois qu'on vous interviewe, j'ai envie, j'adore l'Ariège.
3: Mais t'habites en Ariège?
1: Non.
2: Passez au stand, on va vous donner tout ce qu'il faut. Okay. Vous verrez qu'il y a des belles petites choses à visiter.
1: Okay.
0: À un moment, t'habitais pas mal.
1: J'habitais pas mal chez toi, ouais, Maxime. Plus précisément dans ta salle de bain.
2: Mais vous n'avez pas fait trop de visites, j'ai l'impression.
1: Ouais, non, pas trop. Certains bars, peut-être. Mais,
0: On embrasse Michel, peut-être.
1: Tout à fait, s'il nous écoute.
0: Il est encore vivant. Ça fait longtemps que je ne suis pas allé.
1: On lui souhaite tout le meilleur.
0: Exactement, les petits-fils de Jeannine, Antoine, Trimissé, c'est ce qu'on écoute.

0: C'était le morceau Sirène de Lisa M. Lisa M qui était ici au Festival des Voissonneuses pour un concert il y a 2 ans, en 2024, si on se souvient bien. Bienvenue, on est en direct depuis le Champ de Mars, cher Julien.
1: Oui. Prêt pour la bataille.
2: Pas de Paris, prêt. Mais de Saverdun.
0: Voilà, exactement, prêt pour la bataille.
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0: bataille. Qui ne sera pas aux Voissonneuses.
1: Pas cette année.
0: C'est, voilà, c'est un morceau qui est parti comme ça. Toujours la même équipe, avec Léa également. Ça va Léa ?
2: Ça va. J'ai l'impression que ça s'est rafraîchi depuis tout à l'heure, je sais pas.
4: Rafraîchi un peu, ouais.
1: Ce n'est pas pour nous déplaire, bien sûr.
5: Évidemment, le soleil tourne, c'est pour ça.
1: Exactement.
5: Le soleil tourne. Ben oui.
1: Continue de tourner ici.
0: Exactement. Il y a du bon monde autour de cette table avec Vince de Drumdy.
6: Et salut.
0: Drumdy qui donc vient de prendre une photo pour ses réseaux sociaux.
6: Voilà. J'adore les photos. Surtout Drumdy qui vient tout juste d'arriver.
0: Exactement.
6: Et ça va.
0: Eh bien ça va, merci d'être avec nous aujourd'hui, ça fait plaisir. Et avec Vince, on a également un autre invité avec nous. Il s'agit de monsieur le placier de cet événement. Qui n'a pas de casque, merci Timon. Bonjour.
7: Bonjour.
0: Comment ça va?
7: Chaudement.
0: Oui. Exactement, donc c'est un boulot immense finalement d'être placé sur un festival comme celui-là.
7: Et oui, bon, moi je suis membre de l'équipe depuis 6 ans.
0: Ouais.
7: Voilà. Okay. Donc après je m'occupe un peu des sonneuses aussi, quand on a besoin de moi. Donc, et puis après je m'occupe du placement des food trucks et des artisans. Donc c'est quand même c'est intense sur toute une matinée quoi.
0: Exactement.
7: Mais voilà, maintenant c'est en place, tout est prêt, donc maintenant il n'y a plus qu'à que le spectacle commence.
5: Profiter.
2: Le travail de l'ombre finalement.
0: C'est ça.
7: Bah, soit c'est la plupart des bénévoles, c'est ça quoi. Donc on est là pour filer un coup de main, bah, pour que tout se passe bien quoi. Voilà, parce qu'après une personne ne peut pas tout faire, c'est une équipe.
2: Oui.
7: Quoi.
2: Mais concrètement, est-ce qu'au niveau des missions exactes, est-ce que vous pourriez nous préciser exactement ce que ça représente? Parce que c'est vrai qu'on a du mal à se représenter.
7: Après l'émission, là, je crois cette année, en termes de bénévoles, je crois qu'on n'est pas loin de 90 bénévoles.
0: Wow.
7: Donc voilà, donc ma femme qui est secrétaire de l'association, qui est membre de l'organisation, elle s'occupe des bénévoles. Donc c'est tout sur son temps libre, quoi. Donc c'est pas mal de taf. Je le vois au quotidien à la maison, quoi.
2: Et oui.
7: Puis voilà, donc après, ce qui est bien, c'est que c'est une ambiance familiale. Le noyau dur, on va dire, les trois quarts des bénévoles reviennent chaque année. Parce que c'est à taille humaine, les gens sont contents de revenir, on se retrouve, on est beaucoup de collègues aussi,
2: et oui.
7: Donc on se connaît de par le travail aussi, et puis après il y a certains où on a plus d'affinités, qu'on se revoit en dehors du festival, quoi. Donc c'est ça qui est sympa, quoi.
2: Et on avait reçu Frédéric Cox, directeur du Festival des Voissonneuses, qui justement nous avait dit à quel point vous preniez soin des bénévoles et que tous les bénévoles reviennent chaque année.
7: Oui, parce qu'en plus
2: important.
7: On mange bien.
2: Ouais, c'est ça, ils mangent bien à la même hauteur que les artistes.
7: Voilà, c'est sympa, c'est que tout le monde mange au même endroit, quoi. Artistes, bénévoles, tout le monde se mélange et c'est ça qui est bien, quoi. Tout le monde se côtoie sans se prendre dans la tête. Les artistes sont à côté de nous, ils font leur vie. On n'est pas là pour les harceler et je pense que les artistes ça ils l'apprécient aussi. Mmh. Et nous aussi parce que finalement on les côtoie aussi et ils sont c'est sympa quoi.
2: Ouais. Et alors vous en tant que placier, est-ce que vous êtes là depuis le début de l'aventure des Voissonneuses?
7: Alors non, moi je suis là depuis la 3e édition, donc ça fait 6 ans. Voilà, ma femme elle y est depuis le début, depuis la première année quoi. Donc voilà. Donc
2: et alors quand vous voyez justement aujourd'hui une programmation qui s'étoffe comme aujourd'hui,
7: ça
2: n'a
7: rien à voir par
2: rapport
7: au début, ouais. C'est cool quoi.
2: Donc, quel regard vous portez un petit peu sur ce parcours
7: Par rapport à ce qu'on a fait depuis un an, enfin depuis 6 ans, moi je suis depuis 6 ans, bon ça n'a rien à voir, ça a vachement évolué et les gens, je pense que les festivaliers, c'est ce qu'ils apprécient aussi quoi, c'est une programmation qui est sympa quoi. Et je connais des gens, dès que c'est fini, ils connaissent pas la programmation, mais dès que c'est en vente, ils reprennent les places quoi, parce qu'ils savent que c'est sympa et qu'ils vont passer un bon moment quoi.
2: Ouais. Et puis pour le coup, c'est une programmation qui est quand même très éclectique.
7: Oui, avec quand même des artistes quand même qui sont connus, donc voilà. Et puis après, c'est quand même un tarif imbattable quoi. Donc pour cette année, je crois c'est 45 €, vous voyez 10 artistes. C'est 4,50 € le concert.
6: Oui, non, c'est imbattable.
7: Voilà, vous allez voir un artiste à Toulouse au Zénith, vous allez voir peut-être pour 60-70 €, ça va durer 1h30, c'est tout. Alors que là, vous profitez de 10 heures de concert, quoi.
0: Exactement, et en plus, il y a Drumdy.
6: Et ouais, en plus,
2: c'est justement accompagné.
6: Ça, c'est vraiment dingue.
4: Un petit peu, mais Drumdy doit faire les balances.
6: Ouais, après, bon, ils ont l'air d'être déjà un peu à la bourre. Enfin, c'est pas sans.
2: Alors, Drumdy, donc, toi, c'est un mélange, hein, c'est un mélange de rap, de reggae, de drum and bass, d'électro. Comment tu dirais qu'est née cette identité musicale ? On sait que tu arrives aussi, enfin, que tu avais quitté le groupe de La Petite Fumée en tant que batteur pour créer aussi ce projet-là.
8: Ouais.
2: Comment tu définis ton identité maintenant ?
6: Écoute, je pense que j'ai rien inventé, mais c'est vrai que là, j'essaye d'aller plutôt me recentrer en style musical parce que c'est vrai que j'ai beaucoup d'influences hip-hop, reggae, électro et tout. Mais là, j'ai vraiment envie de plus m'affirmer dans la drum and bass, quoi. Drum and bass, et puis en tant que MC français, parce que chez les Anglais, on connaît bien, ça vient de là-bas et tout. Et c'est vrai qu'il n'y a pas trop de gars qui posent en français sur de la drum. Du coup, je trouve que. Enfin, c'est cette direction-là que j'ai envie de prendre, du coup.
2: Ouais.
6: Du coup, on est plus dans un truc drum and bass et basse musique.
2: Ouais. Et alors, toi,
6: surtout ce soir, on va jouer. On a dû raccourcir le set. On va plutôt envoyer que de la grosse drum plutôt que du reggae et tout ça, quoi.
2: C'est à ça qu'il faut s'attendre à 18h.
6: Voilà,
2: ça va
6: exactement,
2: arriver très
6: très vite,
2: c'est pour ça t'as pas beaucoup de temps.
6: On va
2: te poser quelques petites
6: questions,
2: merci.
6: Vas-y,
2: beaucoup.
6: Je t'en prie.
2: Alors du coup, toi, tu viens de l'univers de la batterie.
6: Ouais, j'étais batteur avant. Ouais.
2: Ouais. Et alors, comment ça t'est venu, cette envie d'un coup de prendre le micro ?
6: Bah, ça m'est venu avant d'être batteur, quand même, j'étais en... Il y a plus de 15 ans de ça, je dirais... un truc comme ça. Avant d'être batteur, je chantais déjà en fait dans un groupe de reggae, raga et tout. Du coup, j'avais déjà fait un peu ça. Même avant, au tout début, je suis rentré dans ce groupe de reggae en tant que guitariste. Et au premier concert qu'on a fait, le chanteur il s'est pas pointé. Du coup, bah, j'ai chanté les morceaux et de là après, j'ai commencé à chantonner un peu, tu vois, sur des trucs plutôt reggae, raga et tout. Et après, pas loin de 10 ans de batterie. Vu que ça s'est pas très bien fini avec La Petite Fumée. D'ailleurs, je crois que ma dernière date, c'était ici, aux Voissonneuses, en 2021. Mon dernier concert avec La Petite Fumée.
2: Ouais,
6: je savais pas que c'était mon dernier concert. Et du coup...
2: Retour aux sources.
6: Du coup, retour aux sources. Ouais. Je suis super content de l'être là, de revenir avec mon projet solo. Enfin, solo, je suis accompagné, mais je veux dire avec mon propre projet. Et du coup, ça fait plaisir de voir que c'était pas juste une histoire de petite fumée, mais que j'ai des trucs à montrer et que je suis chaud.
2: Ça fonctionne aussi avec un autre
6: aussi.
2: Projet.
6: Ouais, carrément. Du coup, je suis super content d'être là. Et j'ai pas du tout répondu à ta question, je sais plus.
2: Parce que c'était... Si, parce que en fait, de la façon dont tu t'es un petit peu émancipé de la batterie pour faire...
6: Ouais, voilà, c'est ça. Et en fait, du coup, vu que ça fait... je faisais déjà un peu ça avant, c'est vrai que je kiffe la drum, la basse musique, la musique anglaise et tout. J'avais envie de... Bah après 10 ans de batterie, ça me fait du bien de lâcher un peu. J'avais plus envie de faire de batterie de toute façon. Et j'ai un super batteur, donc il a pris le relais, c'est trop bien. Et voilà, et moi du coup, mon truc c'est que j'ai envie
2: d'expérimenter.
6: De prendre le micro, d'expérimenter ça, et on y est quoi.
0: Et est-ce que du coup, la séparation avec La Petite Fumée, ça a été une séparation à contre-cœur ou pas du tout ?
6: Bah contre-cœur, non, c'était un mal pour un bien, parce que c'est vrai que ça fonctionnait plus depuis un moment. Puis tu regardes La Petite Fumée aujourd'hui, il n'y a plus aucun membre du groupe du départ, il reste qu'un gars du début. Après, ça a complètement switché. Et bah c'est comme ça, tu vois, c'est très bien pour eux ce qu'ils font, mais moi je suis très content de plus y être. Mais bon, j'ai pas trop eu le choix aussi, donc voilà, j'y suis plus, c'est comme ça, c'est très bien, ça m'a permis de rebondir et faire mon truc. Donc en fait, c'est un mal pour un bien, et c'est super cool, je suis trop content.
5: Waouh, c'était très très fort. par rapport à l'album, j'aimerais savoir, elle est venue comment un peu l'inspiration jusqu'à la conception de l'album
6: Alors,
5: comment ça s'est passé en fait
6: Tu parles du dernier album qui est sorti en février. Ça fait un an et quelques que je bosse dessus. Là pour le coup, j'avais envie pareil d'axer un peu plus le truc, même si t'as des morceaux, il y a un morceau hip-hop qui se cache dedans, enfin qui se cache, qui est pas caché mais qui est dedans. Après, c'est beaucoup. L'inspiration, pareil, UK, tu vois, drum and bass, bass music et tout. En fait, ça fait un moment que j'ai envie de recentrer plus là-dessus. Puis je vois l'évolution entre l'album d'avant et celui-là, je suis assez content autant des prods que même mes textes, mon flow et tout, il est beaucoup mieux, je trouve, qu'il y a eu de l'évolution. Donc l'inspiration, bah, c'est d'écouter des artistes. J'écoute beaucoup de MC anglais, DJ anglais. Et après, en français aussi, j'ai toujours des artistes que je kiffe et qui m'inspirent beaucoup depuis longtemps, tu vois. Même ta... ouais, voilà.
2: Et alors, ton flow, il est extrêmement rapide. Hein. Est-ce que ça demande un entraînement particulier, enfin, je veux dire, avant d'arriver à...
6: Enfin, c'est comme tout, tu vois. Je pense que dès que tu veux faire quelque chose, il faut s'entraîner. C'est comme les gars qui font du sport, tu vois, ou qui veulent prendre de la masse musculaire, il faut s'entraîner de ouf. Que ce soit dans le sport, dans la musique et tout, je pense que ouais, pour l'addiction et tout.
8: Est-ce que tu dois faire des exercices comme les guitaristes font des exercices au niveau des doigts?
6: Bah, je fais des exercices dans ma bagnole, quoi. Quand j'ai une instru, je chante par-dessus, je m'entraîne, je répète des trucs.
8: Et la vitesse vient finalement à
6: de parler. Après, c'est que ça fait un moment que je fais ça aussi, donc t'as l'habitude, ta bouche elle est habituée, ta langue et ton palais et tout, il y a tout qui.
8: Ok, donc on peut vraiment s'entraîner à.
6: C'est comme tout, quoi. Je dirais que faut s'entraîner au début, tu galères, tu bafouilles un peu, et puis après, t'arrives à choper des trucs et.
2: Ah, c'est là où on voit que le cerveau il est impressionnant. Tu fais les petits canaux et à un moment donné, ça vient tout seul.
6: Tu galères un peu, mais après, plus tu travailles et plus ça vient, quoi. C'est un peu comme tout, je dirais, dans plein de domaines.
2: Et alors, t'en as parlé tout à l'heure, t'as joué pas mal en Angleterre.
6: Ouais, carrément.
2: Et en fait, la drum and bass, là-bas, c'est presque une institution. Hein,
6: ouais, c'est un peu la religion, là-bas, des Anglais, la drum and bass.
2: Et alors, qu'est-ce que ça a apporté, justement, à ta musique?
6: Bah, c'est cool parce que j'ai fait des rencontres. J'aime bien la vibe qu'il y a là-bas, les événements aussi qu'ils font, tu vois. C'est vraiment la culture anglaise, la culture de la drum and bass, ça vient de là-bas. Moi, je sais pas, j'aime bien quand je suis là-bas, je trouve ça un autre. C'est comme quand tu vas dans un autre pays, tu sais, il y a tout qui change, quoi. C'est pas la même socialement parlant et tout, les gens, c'est pas pareil. Il y a tout qui change, tu sais, même les maisons, tu vois, l'architecture, rien que ça, c'est différent. Et je sais pas, je kiffe trop quand je suis dans d'autres pays déjà de base, et en Angleterre, j'aime bien cette vibe, même si c'est archi cher l'Angleterre.
8: Ah oui.
6: Ça douille de ouf, surtout si t'es à Londres et tout,
8: ah, genre, oui,
6: tout
8: oui.
6: que tu fais, ça pique. Je crois que c'est la capitale d'Europe la plus chère du. Du coup, c'est un peu ça qui est chiant, c'est que c'est très cher, mais après, c'est grand l'Angleterre, donc il n'y a pas que Londres. Tu vois, c'est une grosse ville, c'est comme Paris et tout.

0: Je crois que jouer à 18h pour nous, ça fait bizarre, mais voilà, on remercie quand même toute et l'équipe des voix sonneuses de nous. Moi, c'est un peu, voilà, comme je te disais tout à l'heure, dernière fois que j'ai fait une date aux voix sonneuses, ça remonte à 2021. En tant que batteur, c'était mon dernier concert et je savais pas du tout derrière qu'est-ce qui allait se passer. Et c'est marrant que je me retrouve ici 5 ans après, tu vois. Donc, je suis trop content de. Ouais, pour moi, c'est un. Je sais pas comment dire.
1: Un renouveau.
0: Ouais, c'est un renouveau et c'est un rendez-vous.
2: Retour aux sources.
0: Ouais, retour aux sources.
2: Mais d'autant que là, du coup, le coup, t'es presque à domicile.
0: Ouais, je suis pas loin, je suis à 3/4 d'heure d'ici. Jay, le DJ, il habite à Saverdun. Donc,
3: il est né ici même.
0: Il est même né, pas loin. Ouais, il est quand même carrément.
4: Production
0: né ici.
4: 100% locale.
0: Et ouais, on est complètement loin. On est des locaux. Du coup, ça fait plaisir de jouer dans le plus gros festoche d'Ariège.
4: Exactement.
2: Et oui, c'est rigolo parce que
0: donc, c'est chouette.
2: Je rebondis sur ce que tu disais tout à l'heure, que vous produisez à 18h. C'est vrai que la drum and bass, on a plutôt l'habitude de vous entendre dans les heures obscures de la nuit. Mais du coup, ça va être super chouette de vous.
0: Ça va être chouette, j'espère que vous serez là devant à fond.
2: Ah, bah nous,
0: et
2: on
0: tout.
2: Sera là. Enfin, hein.
0: Vous serez là, j'imagine.
5: Mais d'ailleurs,
2: on ira danser quand même si on peut.
0: Entre deux. Danser, de poser le micro et l'antenne. Mais
5: ah oui, ça va. Même les auditrices et auditeurs qui ne peuvent pas venir vont pouvoir écouter le concert. Le seul concert diffusé,
0: c'est génial.
5: En direct.
0: On fait profiter.
5: Parce qu'en rediff, il y aura le tien aussi, mais il y aura les autres aussi en rediff.
0: Trop cool.
2: Et voilà. Est-ce que tu veux nous présenter un morceau dont tu es particulièrement fier qu'on va écouter ce soir ?
0: Un morceau dont je suis fier qu'on va écouter ce soir ? Eh ben, y a un morceau qu'on va faire spécialement pour les voix sonneuses ce soir. Et c'est un petit clin d'œil, c'est un petit hommage et tout. Et du coup, je suis assez fier de tester ça. On verra si ça vous parle, je vous laisse la surprise. C'est le dernier morceau du set.
2: D'accord, on ne saura pas le nom.
4: Donc ça part sur une exclue.
0: Ça part sur une exclue, c'est un genre de. Ouais, comme je disais, c'est un peu un. C'est une dédicace.
4: Ok.
0: Voilà, spécialement pour les voix sonneuses.
5: J'adore.
0: Voilà.
2: Et
0: donc, vous pourrez en reparler après si vous avez trouvé ce que c'est. Bah, vous allez savoir ce que c'est du coup. Vous allez voir.
5: Exactement. Donc Vince, depuis le début de ce projet solo aussi, t'es venu dans le studio dès le début.
0: Ouais, carrément.
5: Et donc on peut dire t'es venu aux 30 ans de la radio aussi en 2023.
0: C'est vrai, ouais. Carrément.
1: Oui,
0: c'était
1: trop cool.
5: Tu viens une fois par an, t'es venu dans l'émission de Timo, je crois.
0: Ouais,
1: pas encore.
0: On aurait dit. On en a parlé, ouais. Voilà. Avec plaisir.
5: Donc voilà.
0: Présenter des nouveaux titres. Là, je bosse sur des nouveaux morceaux aussi, donc c'est cool.
5: Artiste Oxygène FM avec le Soundboy qu'on a entendu tout à l'heure, qui était les premiers à diffuser d'ailleurs.
0: C'est ça.
5: Un soir, tu m'avais envoyé le morceau.
0: Je t'envoie les trucs, ouais, c'est cool.
5: Et à 18h, je suis venu au studio juste pour le mettre parce qu'il sortait à minuit. Et c'était génial.
0: Ah, t'es juste venu au studio pour ça.
4: Trop Maxime cool. Adore les exclusivités.
0: Les exclusivités. Voilà. Vous aurez les prochaines exclus dans quelques semaines, mois à venir.
5: Et dans quelques heures. Dans quelques minutes également. Enfin, quelques heures du coup maintenant.
0: C'est ça, dans une heure.
5: Dans une heure, une fin du set.
0: Je vais aller faire des balances peut-être.
4: C'est 59
5: minutes. On va te laisser alors.
0: N'hésitez pas à venir sur le merch aussi. On a des super trucs.
1: Allez, on va arriver.
0: Voilà, passez le mot. Il y a du merch pas cher.
5: On écoute Boule de Feu de Drum D.
0: Avec Yoshi.
5: Merci
0: à toutes. Merci à vous.
5: Salut.
1: Ciao.
2: Merci.

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0: On vient d'écouter les Négresses Vertes. Les Négresses Vertes, ils étaient là, ici, sur le plateau, d'ailleurs, il y a deux ans, en 2024, là aussi, avec Sous le Soleil de Bodega. Et je me souviens, à l'époque, on avait le droit de le diffuser en direct, mais pas de le rediffuser. Ce qui est quand même plutôt drôle, enfin plutôt étonnant.
1: Ouais,
2: je sais pas pourquoi.
0: Voilà.
3: Bah donc, écoute, on garde le concept de live, quoi. C'est éphémère.
0: Exactement. Voilà, c'est plus... Donc c'était ça. Bah, si vous voulez pas le voir en podcast ou autre.
3: Si vous étiez un filou comme Maxime, vous l'aviez peut-être enregistré. Parce que Maxime enregistrait tout.
0: Sur cassette au début.
3: Et... Sur cassette, bien entendu.
0: Ouais, j'ai enregistré la radio. Et...
1: Alors cette année, on a le concept inversé. Du coup, on l'a dit, Drumdy, vous les aurez en direct dans une heure. D'ailleurs, on commence à entendre leur balance. Mais sinon, tous les autres concerts seront enregistrés.
0: Tout à
1: et
0: fait.
1: Et vous aurez le plaisir de les réécouter en écoutant Oxygène FM.
0: Exactement. Il nous manque encore deux autorisations, mais qui pourraient être signées d'un moment à l'autre.
1: Oui.
0: Voilà.
1: On
0: vous dévoile pas qui.
2: Mais il s'agit quand même.
1: On pourrait d'ailleurs lancer une petite devinette, voilà, non, sur les réseaux. Si vous savez qui n'a pas donné d'autorisation.
4: Moi, je pense.
1: Il y a même une personne que nous accueillerons pas sur le plateau. Ouais. À vos votes.
0: Exactement. Et d'ailleurs,
2: vous pouvez voter sur le compte Instagram d'Oxygène FM.
1: Voilà.
2: Si vous gagnez, vous remportez. Qu'est-ce que vous remportez?
5: Une photo de nous.
3: Il nous reste encore quelques bonbons un peu chauds, le groupe.
1: Qui ont été touchés par des artistes en plus, attention.
3: Exactement.
4: Hein. Ouais. Moi, je pense une photo de nous dédicacée en Polaroids.
3: Ouais, pourquoi pas?
2: Ouais, alors, joli, ça peut être un cadeau. Lot avec des bonbons touchés par The Cartoon Machine.
0: Tout à fait.
4: Et Drumdy.
1: Drumdy.
0: Voilà.
1: Monsieur Desconce, non.
2: peut-être
0: il a touché au bonbon aussi.
2: Petit-fils de Janine bientôt.
1: Et là, vous entendez.
3: Voilà, 10 likes, je crache dans
2: le bonbon. Ça va envoyer. Hein. Voilà, là, c'est voilà. Que le début.
1: On commence très très fort le festival à 18h. Ne loupez pas ça. Swan, est-ce que tu as fait des belles photos? Parce que tu n'es pas là que en animation radio, tu
4: avec
1: es en train de.
4: L'appareil photo. Bah, pour l'instant.
1: Bah, alors oui, avec l'appareil photo.
4: Il y a pas beaucoup de photos à faire pour l'instant.
6: Et en fait, on est arrivé. Les balances n'avaient pas commencé. Il manquait Drumdy, tout ça. D'ailleurs, on voit qu'il a mis son merch, mais il a mis que les valises. Les valises, elles sont encore fermées et tout.
3: Ah, j'ai cru qu'on pouvait acheter
1: vous
3: des valises.
1: Vous m'entendez?
3: Pourquoi pas?
6: Non, je pense qu'il a le merch à l'intérieur. Il n'a pas encore mis les...
2: Waouh. Wow. Ouais. Tout à l'heure, il nous parlait de son flow rapide. C'est
1: rapide.
2: C'est plus que l'entraînement, parce que lui, il dit qu'il s'entraîne dans sa voiture. Quand nous, on chante à tue-tête dans notre voiture, voilà lui ce qu'il fait dans sa voiture.
1: Voilà.
0: Après, t'es pas loin d'aller... Quand nous, on chante à tue-tête dans notre voiture, t'es pas loin.
1: Tu t'imagines. Imagine, tu sais, t'es dans les bouchons à côté de lui, la fenêtre ouverte, quoi.
3: Ouais, tu sais.
1: On a notre dernière bénévole du jour qui arrive.
0: Ouais.
1: Bonjour, ouais. Maya.
0: Bonjour.
2: Salut, Maya. Elle va arriver, la pauvre, elle aura même pas le temps d'arriver. On va déjà lui mettre un micro à la main.
1: Non, on va la laisser arriver. Vous l'entendrez ce week-end, sûrement. C'est la dernière bénévole d'aujourd'hui, puisque demain, on a nos amis de Radio Fil de l'eau.
0: Ouais, c'est vrai,
2: avec
0: ouais.
2: Anna et Flavie.
0: C'est Anna et Flavie. Flavie qui est en stage à Radio Fil de l'eau, d'ailleurs.
1: C'est ça. Et puis, peut-être qu'on aura la chance d'avoir notre directrice aussi à l'antenne, puisqu'elle sera là aussi demain. Voilà.
0: Et on va se régaler.
6: Moi, je tiens à dire que Soin est en train de faire la story sur les artistes qui n'ont pas donné l'autorisation. Donc, il faut aller voter dès que la story est en ligne. Il faut aller voter.
0: D'ailleurs, les artistes qui n'ont pas donné l'autorisation très seront belle. Retirés de la programmation d'Oxygène FM.
6: Voilà.
1: On est tellement une grosse radio qu'on peut se le permettre.
0: Exactement.
6: La story est en ligne. Allez voter tout de suite sur la story de Oxygène FM.
3: En masse, je vais aller voter, tiens. Je vais faire mon devoir de citoyen d'Oxygène FM.
0: Si vous ne connaissez pas le bruit que fait la saturation, la voici.
6: J'aime beaucoup ce bruit.
1: Bon, Swan, est-ce que tu vas mieux maintenant que le soleil a tourné?
4: Ah bah oui, là il a tourné, là tout va mieux.
2: Mais Swan, il va peut-être bientôt nous faire les petits bulletins météo, hein, parce que j'ai l'impression qu'il y a un petit
6: bulletin
2: météo quand même, avec le soleil depuis...
6: Sur Rapure, les bulletins météo.
3: Du coup, Swan est le community manager d'Oxybar.
6: Oh, pas mal ça, pas mal.
2: Il va falloir continuer l'émission alors, les gars.
0: Et ouais,
6: c'est dommage.
0: Il va falloir drummer.
1: Là, on va plus s'entendre.
0: Allô?
3: Pardon. C'était calé. Je crois qu'on va monter un projet tous les deux, Maxime.
0: Ouais.
3: Drum and Scream.
5: Drum and Scream.
3: Voilà. Genre drum, tu scream.
5: J'ai vu un film parti comme
3: ça. Ambiance festival, hein. Ambiance Valence. Ouais.
2: Est-ce que tu veux dire un petit mot, Maya? Est-ce que tu es content d'arriver?
7: Ah, mais ravi!
2: Alors, pour te présenter l'équipe, bon, on n'entend plus grand-chose avec les balances, mais nous avons Maxime, le président.
8: Bonjour.
2: Lisa, qui est coordinatrice couteau suisse de la MJC.
7: J'entends plus rien.
2: Je faisais les présentations à notre nouvelle bénévole, Maya. Sohan et Timo, qui ont leur émission Rapure autour de la culture urbaine. Et Maya, du coup, Rapure, Maya qui est une bénévole amie. Avec qui on est en colloque actuellement. Et donc Maya, tu vas faire tes premières armes à la radio.
7: Oh là là, j'ai un peu le trac, j'avoue.
2: Maya qui est...
5: Alors moi j'ai le drum, hein.
3: Ouais.
5: Oui, on va revenir tout à l'heure. On va laisser Drumzy s'exprimer sur scène.
3: Yes.
5: Et on revient, on est en direct depuis Saint-Verdun, bien sûr. Vous aurez le concert tout à l'heure de Drumzy. Ah ben merci.
3: Et l'émission en revient. J'espère que la page de pub n'a pas été trop longue.
5: Ouais, exactement. Mais voilà, ça va, Juju?
3: Non, mais on vit aux aléas de ce festival et moi ça me plaît beaucoup, ça. Ouais. Voilà, quand ça explose, voilà, on mange un bonbon, on boit de l'eau croupie, on est très content. Et oui, qui est revenu avec un peu plus de matériel pour nous aider. Et pour le plaisir aussi, bien
5: pour
3: sûr.
5: Pour notre grand plaisir. Les petits-fils de Janine qui vont venir d'ici 5 minutes.
3: C'est qu'à chaque fois que tu prononces son nom de groupe, j'ai l'impression que ça finira pas par Janine. Et ça me stresse beaucoup, mais à chaque fois je vous dis c'est pas vrai, il va le dire. Non.
5: Eh ben non, c'est Janine. Toujours pas. C'est Janine, les petits-fils de Janine à découvrir tout à l'heure. D'ailleurs, on va mettre un petit morceau de nouveau.
3: Allez, on se l'envoie.
5: Eh ben on va se l'envoyer. Viser les roubignoles.
3: C'est le titre.
5: Très bien, c'est le titre.
3: Très bien.
5: Le voici, ce titre visé Roubignol, c'est petit fils de Janine sur Oxygène FM. Bonne soirée.
3: Bon appétit.

0: FG.
1: Troisième du pont, quatrième du boulon.
0: Lisez les roubignoles. C'est sur Oxygène FM, les petits fils de Janine qui viennent de nous rejoindre.
2: Oui, ils sont en train de discuter. Finalement, je crois que Léa ne se rend pas compte que nous sommes en direct.
3: Ça, c'est drôle. On peut dire plein de choses comme roubignoles, encore une fois.
2: Voilà, roubignoles, c'est merveilleux. Léa, bonjour. Léa, tu m'entends? Bonjour, ça va. On est toujours en direct depuis Saint-Verdun, le festival des Boissonneuses, avec les petits-fils de Janine qui viennent de nous rejoindre.
3: Non, on se fait drummer, mais ça va.
4: Là, j'ai rien du tout dans mon casque.
5: Vous entendez un petit peu quand même? Alors, il y a les balances de Drumdy juste derrière.
4: Non, je t'entends pas parler.
2: Ah, on va peut-être donner un autre casque.
6: Moi, j'ai rien non plus.
2: C'est... Ah, vous avez rien?
7: Moi, j'ai tout.
5: Bouh!
2: C'est celui-là, il faut monter, on monte les casques, vous avez rien?
5: Vous avez absolument rien?
7: Moi si.
2: Si, ça y est?
7: Moi, mais pas eux.
3: Parce que c'est des loups.
4: Moi je l'entends lui. Mais je t'entends pas toi.
2: Tu m'entends pas moi.
4: Bah, je t'entends mais tellement.
2: Ah ouais, mais tu veux que je...
8: Ouais.
3: C'est dommage.
2: Le bouton en bas à droite. Wow. Ça y est, vous nous entendez, là, c'est bon. Ouais.
5: Sinon, on peut dire à Drumdy d'arrêter de faire ses balances.
3: Ouais, grave.
2: Eh, vite! Les petits-fils de Janine sont avec nous sur ce plateau. Bonjour les gars.
9: Bonjour.
4: Oxygène FM.
2: C'est bien nous. Comment ça va?
3: Bien joué.
4: Ça va bien, on est trop contents.
2: Ça va?
4: Stéphanie qui est toujours la gueule.
5: Et nous, on est trop contents de vous recevoir entre deux balances. On va essayer de s'entendre. Voilà, c'est pas évident. Est-ce que vous entendez ma voix?
4: Nous, on n'arrive pas à s'entendre.
3: Vous demandez aux auditeurs ou vous demandez à nous?
5: Je vous demande à vous.
4: Moi, si je me concentre, j'entends ta voix.
5: Ouais, d'accord. Alors, on va essayer de faire entre les petits intermèdes qu'on a. Alors, vous vous produisez généralement à 7 sur scène. Vous êtes très nombreux.
4: Ah non, partout en France?
3: Excellent.
4: On se produit à 3 également.
5: Cette interview va être très longue, je le sens.
4: Pas du tout comme...
5: Donc vous êtes nombreux, il y a sur ce plateau, si je ne m'abuse...
4: Tu dis pas les prénoms, hein.
5: Je ne dis pas les prénoms.
4: Tu dis Annie...
5: Alors, dire les pseudos. Mais présentez-vous.
4: Vas-y, présentez-vous. Tu peux le tutoyer si tu veux.
10: Moi, je m'appelle Fayouz.
5: Fayouz, très bien.
10: Je présente également mon amie Annie, qui n'est pas ici parmi nous. À vous, vous pouvez en présenter deux ou trois, comme
11: et
10: ça.
11: Et moi, c'est Milo.
10: Oui, oui.
11: Comme une petite crêpe Suzette à chaussettes.
10: Et présente un autre ami.
11: Et je présente mon ami Pure Chèvre, qui est parmi nous.
3: Une pizza.
11: Et absent.
4: Et moi, c'est Petit Quai. Et je fais la batterie et je vais présenter un ami qui s'appelle Coco et qui est l'ingé son. Parce qu'on pense jamais à eux.
11: C'est vrai.
10: Et on a raison de ne pas penser à eux.
5: Donc
10: parce
5: big
10: qu'ils
5: up
10: sont
5: à Coco.
4: Big up à Coco.
10: Big up à Coco.
4: Oh oui.
10: On fait un big up également à Parnasse, qui n'est pas parmi nous, à Aurelman, qui est notre Aurel, mais qui est propre. C'est Aurel propre. Pas cool. Et sinon, on en a peut-être un autre, je ne sais plus.
4: Ah, on est censé être neuf. Hein,
10: ah, il y a Kouz.
4: Ah ouais, Kouz, c'est vrai.
3: Le leader charismatique.
10: Oui. Celui qu'on n'aime pas trop.
5: Alors, les petits-fils de Janine, vous sillonnez les festivals depuis plus d'une quinzaine d'années avec votre univers de chansons françaises festives, cuivrées et engagées. Et vous avez une recette magique, des textes qui oscillent entre humour et regard sur la société. Un joyeux mélange hein, avec de nombreux instruments de musique, trompettes, guitares, batteries, même balalaïka. Alors, comment ça vous est venu, les petits-fils de Janine? Qui est cette fameuse Janine?
4: C'est notre grand-mère.
10: Tout simplement.
4: C'est pas plus compliqué que ça. C'était même notre grand-mère parce qu'elle a décidé de casser sa pipe. Elle nous a bien laissé en galère d'ailleurs. Elle nous a suivis pendant plus de 10 piges sur scène et puis elle a voulu casser sa pipe. Je sais pas, elle a pêché un crabe et puis terminé en 2020. Mais du coup, elle continue de nous accompagner pas mal. Et pourquoi les petits-fils? C'est parce qu'on savait pas trop comment s'appeler. Et en fait, un jour, on est passé pas très loin de chez elle et on était connus comme les loups blancs dans la ville.
10: On s'appelait Acadou à l'époque.
4: Les gens, voilà. Et en fait, les gens nous appelaient sous le nom des petits-fils de Janine et pas du tout sous le nom d'Acadou, qui était notre ancien nom de groupe. Du coup, voilà, on s'est dit, tiens, il est cool ce nom. Puis comme notre grand-mère est une grand-mère...
5: C'est une grand-mère qui a vraiment existé, enfin, une personne qui a été hyper importante pour
4: vous. Oui, carrément. Ah ouais. Et c'est une grand-mère qui nous a donné toutes les valeurs qu'on entend sur scène aussi, notamment.
10: C'est-à-dire, moins fort, arrêtez avec votre bière,
3: tripotez pas votre sœur, voilà. Des trucs comme ça. Ah.
4: Voilà, culture populaire, animation populaire, CGT, humanisme, c'était un peu notre grand-mère.
5: Ah oui, donc sous un univers décalé, il y a une vraie histoire.
4: Maintenant, on va repartir dans l'univers décalé, j'ai réussi à placer le moment.
5: Non, mais alors, pour revenir un petit peu sur votre univers, c'est vrai que votre spectacle, il mélange musique, théâtre, improvisation. En fait, il y a pour citer une phrase qu'il y a sur votre site, parce que j'ai travaillé un petit peu mon interview.
4: Wow, plus que nous, en tout cas.
5: Il y a écrit « Petits et grands punks et fonctionnaires, nourrissons et grand-mères, tous aiment vibrer au rythme de mémé. » Donc, c'est un peu votre marque de fabrique, en fait, cet univers décalé.
11: Allez, on va dire oui. Point. Et oui, c'est terminé.
4: T'as tout dit en fait.
11: C'était une question.
5: En fait, je vais faire l'interview et les questions tout seul finalement. En fait, j'ai même plus besoin de vous. Vous pouvez y aller. Hein. Non, mais je vais dire.
2: C'est quand même pour la photo. Soyez là.
4: Oui, oui.
5: Donc, vous avez vos chansons, elles sont festives mais aussi engagées. Comment vous trouvez l'équilibre pour faire réfléchir et en même temps faire la fête?
11: Ah, bah, on aborde principalement les questions graves par le biais de l'humour. Parce que d'une part, on comprend pas grand chose.
4: Oui.
11: Déjà au problème de base. Donc on se dit, waouh, s'il faut paraître intelligent, on va se dire, on va faire des petites blagues dessus, voire on tourne toute une chanson en dérision. Et puis comme ça, les gens penseront qu'on est malin.
4: Après, on fait pas vraiment des chansons pour être écoutés. Hein.
11: Hein? Oh, oh non, non,
2: oh non, non, non, non, non, non, non, non,
11: mais,
2: non,
11: non. Mais,
4: quoi? Mais à vous, chers auditeurs, de mettre la fin de la phrase. Voilà.
11: Chez toi, termine
5: cette phrase. Vous la mettre sur l'Instagram d'Oxygène FM et puis. On vous la transmettra.
11: Voilà. On ne fait pas des chansons pour être
4: Oxygène,
11: écouté.
4: La radio qu'on aime.
2: Ah ben voilà.
6: On était
2: en recherche de nouveaux jingles.
5: On peut faire place si vous voulez.
4: Oui, on adore. Allez, professionnel de ça.
6: Un autre sur un ton plus colérique, peut-être.
4: Oxygène. Vite.
5: L'humour.
11: Pas compris.
2: Oxygène, vite, avant qu'on ne manque plus de carbone.
4: Quoi? Ah ça non, rime pas du
2: ça
4: tout.
2: Va pas.
6: De carbone 14
5: alors,
6: sur mon t-shirt.
5: Oui, l'émission. Pour revenir aux questions, donc vous fêtez vos 15 ans cette année?
4: On dit vous fêtes. Oh le bâtard, c'était la mienne celle-là.
2: Excellent, bravo, ils sont rigolos.
5: Ouais, vous vous imprégnez les uns des autres.
4: Ouh là là.
5: En 15 ans,
6: on
5: tente de s'imprégner
6: d'une entité en fait.
5: Vous êtes une seule identité.
11: Oui. En fait, la preuve, c'est qu'il y a un vrai petit-fils de Janine chez vous. Trouvez le vrai. Mais finalement, on est tous les petits-fils de Janine.
4: Oui, bah ça dépend sauf un. Parce que souvent, on dit viens des mes amis et viens petiquer.
11: Ouais.
4: Parce qu'on l'aime pas trop, lui.
11: C'est bon. Il est batteur, c'est comme ça.
2: Et viens l'autre.
4: Voilà, c'est ça. Exactement. Ouais.
5: Mais alors, quel regard vous portez sur ce chemin parcouru depuis 15 ans?
11: Nous sommes nostalgiques. C'était bien mieux avant. Parce que vous vous êtes trompé au début. Vous avez dit on écume les festivals.
2: Non, elle a dit on sillonne.
11: Et oui, c'est vrai qu'elle avait dit
2: on micro-sillonne pour être précis, puisque maintenant nous avons un
5: j'ai
2: vinyle.
5: Pas encore utilisé écumé, c'est vrai que j'aime bien ce mot aussi, je pourrais l'utiliser plus souvent.
6: Tous les matins.
11: Mais en fait, non, avant on faisait la tournée des pizzerias. Pendant 10 ans au moins, ça fait quoi? Ça fait 2-3 ans qu'on fait des festivals. Et donc on aime bien, on préférait bien sur les pizzerias où on avait des bonnes pizzas.
4: C'est vrai, non, c'est vrai, il y a 15 ans de ça, dans les 5-6 premières années, jusqu'en 2018 à peu près, on devait faire un cinquième de festival et le reste c'était des campings, des bars, de la rue, beaucoup de rue. C'est là où on gagnait beaucoup plus de fric en vrai.
11: Oh là là là là. Si le fisc nous écoute, on était là, mais c'est prescrit.
4: Voilà, et on a bien profité, et puis petit à petit, les scènes nous ont appelés, et puis maintenant c'est vrai qu'on en vit, on fait quasiment que de la scène, donc le regard qu'on porte c'est que c'est pierre après pierre, on a monté notre petit truc, on n'a jamais cherché à vouloir percer quoi que ce soit. Donc en fait tout s'est fait naturellement et gentiment et à notre échelle et voilà et on kiffe.
6: Une bande de copains avant tout ou des musiciens avant tout? Qu'est-ce qui vous a fait vous vous êtes tous rencontrés en tout cas?
4: Moi je dirais une bande de copains, c'est-à-dire que tu peux rentrer dans les petits-fils de Janine même si t'es nul à l'instrument tant que t'es un petit-fils de Janine.
11: D'ailleurs
4: que t'as le même 36e degré que nous.
6: Ok cool.
4: Si tu vois on préfère garder un mauvais guitariste lead. Mais un guitariste lead qui s'acclimate très bien au petit-fils de Janine, alors qu'on pourrait prendre une bête de scène, tu vois.
11: C'est ce qui est vrai d'ailleurs, non?
4: Mais les bêtes de scène, elles nous saoulent, tu vois, veulent arriver 3 minutes avant de monter sur scène, repartir, avoir l'horloge à part.
6: Oui,
4: oh là là!
6: Oui, oui.
11: La fatigue!
4: Ça va. Voilà, et puis il faut réussir à vivre dans un minibus 150 jours par an, 9 places à 9 bonhommes.
5: On refait un vote?
11: Et là, on s'imprègne.
6: Je comprends, je comprends.
11: Désolé.
5: Non, j'arrête. Donc finalement, l'humour quoi. Si c'est un guitariste qui est drôle, il sera embauché. S'il est drôle.
10: Alors là, non, pour le coup, ils sont pas drôles, mais oui, ils seront embauchés quand même.
11: En tout cas, vous le verrez au concert pour tous ceux qui viennent ce soir. L'accent n'est pas porté sur la qualité musicale, ça c'est sûr.
4: Non, certainement pas.
10: Oui. D'ailleurs, mettez-vous en route parce que c'est dans pas longtemps.
5: Alors oui, vous allez jouer à 19h. Donc,
11: c'est tout.
4: C'est tellement tôt.
5: Voissonneuse. À quoi le public doit s'attendre ce soir? Vous êtes dans quel
10: état d'esprit? Et il sera quand même déçu.
11: Alors nous allons ce soir jouer peu de temps. C'est-à-dire qu'on est en format festival. On déroule,
10: triste.
11: Mais on va pas trop avoir le temps de s'attarder. Normalement, on fait des quiz, monter des gens sur scène, fait des balles, des tests, des karaoké, des lancers de tangue. Mais qu'est-ce que
4: ça là où il a raison, c'est au niveau théâtre. Là, sur une heure de set en format festival, on va pas vraiment avoir le temps de faire ce qu'on peut faire sur 1h40, ce qui est logique en fait. Ma phrase ne sert strictement à rien.
10: Toi non plus d'ailleurs.
4: Mais c'est ce que je dis depuis le début.
11: Allez, il est viré en public.
4: C'est ce que je dis depuis le début.
11: Ciao, Coco.
4: Bon, bah, terminato, Pippo. Mais là, en format 1 heure, on va compresser et puis on va essayer d'envoyer plein de conneries. Donc on va en dire, mais il va falloir être attentif
5: alerte.
4: Et alerte. Ouais,
5: très bien. On va pas boire tout. Mais ça va, c'est le début de soirée. Je pense que les gens seront encore un peu alertes.
4: Oui.
5: Écouter toutes vos conneries, pérégrination. Toutes vos bêtises.
10: Il y a Drumdy avant, donc ils seront certainement sourds.
5: Oui,
10: et nous, après, on arrivera. Et...
5: Mais après, vous avez beaucoup de théâtre aussi, donc ils vont comprendre peut-être la mise en scène.
10: Bah,
5: non
10: comme le disait Milo, on va pas faire de théâtre.
4: Non, on va en faire un tout petit peu, mais
10: ça va être nul.
4: Mémé, normalement, elle parle plus, là. Ça va être rapide. Hein, là, on va
10: parce que Mémé est sur scène avec nous, hein,
4: ah ouais.
10: Une sorte de petite
4: attente.
10: Urne. Donc ça aussi, il faut venir. Faut
4: oui, parce que vous ne pouvez pas le voir à la radio, mais Mémé est avec nous sur scène.
5: D'accord. Bah, en fait, du coup, nous, on le verra en tant qu'animateur.
4: Et vous pouvez transcrire pendant le concert en même temps, parler comme ça, mais doucement, comme pour les matchs de tennis. Ils sont pas là, par exemple.
5: On le fera. Cool. C'est
4: trop
5: sûr.
4: Bien. Trop bien, trop bien.
8: Tout à fait. Il y aura quelqu'un en studio qui sera dédié à ça.
6: Tu fais quoi ce soir, Maxime?
8: Moi, je retourne à Pamiers, malheureusement, pour commenter le concert des petits-fils de Jeannie.
6: Voilà.
8: En tout cas, merci à vous. C'est la première fois que vous venez en Ariège ou vous connaissez la région?
4: Oh, qu'est-ce qu'on a fait en Ariège? Non, on a déjà joué, mais il ne faut pas me demander où.
11: Oula.
4: Parce que je sais déjà plus. Mais on a joué à Foix.
11: On a joué à Foix une fois. On a
10: fois.
11: Joué dans des potagers bio aussi, chez des agriculteurs en agroforesterie, également des fabricants de sarouel.
5: C'est vrai qu'il y en a beaucoup par ici.
4: Je me souviens pas. C'était il y a peut-être des années de ça.
8: Trop bien.
5: Génial. Bah, on vous souhaite une très belle continuation.
4: Bah, nous aussi, on vous souhaite une très belle continuation.
8: Une belle radio.
4: Finalement, au départ, on se disait que bof.
11: Tendu.
5: Ouais, on avait l'air d'être difficile, méchant.
11: Et finalement, c'est bien.
5: Ouais. C'est vrai.
4: Oxygène.
11: La radio qu'on des ambiances qu'on aime des grands-mères.
8: Ça, c'est le meilleur jingle, je pense.
6: Celui-là, on le garde.
8: Le mélanger et tout. Génial.
4: Oxygène.
5: Est-ce que vous avez envie de faire une petite partie promo, parler d'où on peut retrouver votre actualité, vos prochaines dates, les gens ne peuvent pas vous découvrir ce soir?
4: C'est ton job, ça.
10: C'est mon job, puisque c'est moi qui ai créé tout simplement le site Minitel, 3615 PFJ. L'ancienne, quoi.
4: .com.
5: Minitel, je pense qu'il y a des gens qui savent pas ce que ça veut dire ici.
10: Et oui, c'est un truc de vieux.
4: C'est donc pas notre public.
10: L'ancêtre d'Internet, on va dire.
8: Mais on vient de passer à Windows 98 au studio, donc c'est bon.
4: Voilà.
10: Il y avait ça. Donc vraiment, ça, c'est 3615 PFJ, on a repris le truc du Minitel, comme ça c'est facile. Et puis PFJ, ça voulait dire autre chose en plus. Donc
4: après, on est aussi sur les trucs de Jones comme Facebook.
10: Oh mais c'est pas de Jones.
11: Mais on est pas... c'est Trick Track là, comment ça s'appelle là.
5: Trick-tac. Non. TikTok. Non,
4: ouais, c'est non, on est sur Instagram, sur Facebook et sur le web et sur le Minitel.
5: Magnifique.
4: Vous tapez les petits fils de Jeannine, vous allez tomber sur plein de choses rigolotes.
11: Retrouvez toutes les informations essentielles. Ah. Un bel été.
5: Ah.
11: Et ne
5: sur
11: jetez pas vos mégots par cœur.
8: Eh bien merci. On va se retrouver demain sur ce plateau.
4: Yes. La radio qui ne manque pas d'air. Et vous prenez les piquants mon amour demain.
8: C'était ça.
5: Bien sûr, on va avoir tous les groupes.
11: Ne les prenez pas en interview,
4: Ils
11: sont nuls.
6: D'accord.
4: Non, faut pas les avoir.
8: Ouais, surtout pas.
11: Vous les avez déjà eu.
4: Ah, bon bah les reprenez pas alors.
8: Bon. Ouais, c'était génial, Picon.
4: Vous leur ferez pas des bisous de notre part.
10: Ah, il y a Picon. C'est nos copains préférés.
8: C'est vrai.
10: Alors, faut pas le dire aux autres groupes, mais eux, c'est nos copains préférés.
8: C'est vrai que vous devez bien vous entendre.
4: Ah bah oui.
8: J'imagine. J'étais lors de l'interview il y a 2 ans. C'est il y a 2 ans qu'ils sont venus.
10: Ouais, c'est super.
4: Plus on aime bien la fille, surtout. Hein.
2: Bon. Non, mais on a même des bruitages pour nos émissions. Maintenant. C'est parfait.
5: Il y a une petite vocation là. Hein,
2: ouais. Vous voulez pas faire une émission chez nous ?
10: Mais on rêve que de ça, nous.
2: Vous voulez quoi ?
5: Voilà. Percer sur Oxygène FM.
2: Il faut voir avec Lisa pour l'ARCOM et après c'est bon.
4: Alors par contre, à chaque fois, quand on se sent le mieux sur les émissions de radio, on joue nu.
10: Ah, c'est vrai. Ah,
4: on a fait une émission de radio, c'était où ? C'était à Oloron Sainte-Marie. On est arrivé dans le studio nu.
10: Comme des verres.
4: Hein. Et c'est passé.
10: Toute la troupe.
4: C'est passé.
6: Ouais, messieurs, vous n'êtes pas seuls. Nous avons aussi fait ça avec Maxime.
10: Voilà. Ça, c'est notre radio.
6: Voilà.
2: J'avais quand même.
10: On est d'accord
2: slip.
10: Alors.
2: J'ai gardé mon
6: slip. Je t'ai demandé si je pouvais te voir sans slip. Tu m'as dit oui. Et ça a été oui. Je l'ai vu sans slip.
2: Une autre époque.
6: Une autre époque.
4: C'est bien la radio pour ça.
6: Donc, c'est ça.
2: Merci aux radios locales qui nous ouvrent leurs portes. On continue donc.
6: Qui les ferme parfois.
2: C'est Drumdi, c'est à partir de 18h que vous allez découvrir ça en direct. Merci à vous. Et
4: merci
2: puis
4: à
2: Janine.
4: Vous, Radio Oxygène.
2: Merci les Lisa, Léa, Julien, tout le monde.
5: À demain.
2: À demain, bonne soirée. Les croquants pour la suite. En attendant 18h.
4: Bisous.
10: Bisous,
4: les croquants, ils viennent de percer eux aussi.
2: Il faut bien écouter de la musique jusqu'à 18h. Donc voici pour me rendre à mon bureau la chanson qu'aime beaucoup Julien.
6: J'aime beaucoup.
4: Alors qu'est-ce que tu vas acheter ?
10: Moi j'aime beaucoup Julien.
6: Tu peux le garder en jingle.
4: Oxygène FM.
10: Julien, il aime beaucoup la musique qui parle de son bureau.
2: On peut les attacher peut-être. Ah non, il faut qu'ils jouent après quand même.
10: On peut jouer attaché, tu sais.
2: Et nu. Ben voilà.
4: Nu et attaché, mais c'est notre meilleure interview ever, si jamais on fait ça.
10: Là, on a signé des contrats hein, devant la France entière. Ça fait plaisir.
2: Exactement. Merci à vous. On va se retrouver. Demain, c'est 13h pour le plateau radio en direct depuis les voies sonores.
4: Là, vous faites pas de réclame, là. Ça passe direct de la musique.
2: On n'a pas de réclame.
4: Ah, merde, j'adore présenter les réclames.
10: On a qu'à faire des réclames.
2: Après, vous pouvez les faire, des fausses réclames.
10: Oui, non, d'accord. Manger le bon jambon de pays avec. Jambonneau, le jambon qu'il est bon, il est même fabriqué par des jambons.
4: Ça marche. A priori, il a fait rire quelqu'un de la radio, donc c'est tout bénef.
10: Je vais donc repartir avec en cadeau. Coucou.
4: En fait, on voudrait rester avec vous et prendre plus de temps parce qu'ils sont en train d'installer le matos. Nous, ça nous.
6: Vous vous ennuyez. Je vous disais bien qu'il y avait une sorte de temporisation là, vite fait.
2: J'ai besoin de ce boîtier pour diffuser Drumdi sur scène. Et c'est celui qui diffuse
6: on
2: en direct.
6: On s'expliquera avec Drumdi.
4: Voilà. Tu veux un mot ? Eh ben, on va te faire un mot alors.
6: Oula, il y a l'antenne qui est.
10: Ça marche plus.
2: Voilà. Regarde, c'est bon. C'est de retour. Personne n'a rien vu.
10: C'est le mot de la fin ?
4: C'est le mot de la fin. Envoyez donc les croquants, nos oncles.
2: Voilà, merci à vous et bonne soirée.
4: Chaise.
2: Et on a peut-être deux minutes pour recevoir monsieur Caléja, c'est le maire de Saverdin.
4: Monsieur le maire de Saverdin.
10: Il le tombe bien ce maire.
4: Allez-y, vous pouvez bouger. Installez-vous, monsieur.
10: Parce que moi, allons changer.
4: On va vous interviewer.
10: J'ai des champignons sur le mur de ma maison, justement.
2: Drumdi, attends-moi. Merci beaucoup, super.
10: Alors, monsieur le maire, bienvenue.
5: Alors, c'est les petits-fils de Jeannine qui vont mener cette interview, j'ai l'impression. Je vous laisse le studio.
10: Vous êtes sûr ?
5: Et moi, je vais faire les balances. Voilà.
10: Alors, monsieur le maire, sur cette édition, qu'y a-t-il de spécial ? Peut-être une nouveauté, quelque chose que vous voudriez montrer au monde entier, ou en tout cas dire à cette radio magnifique qu'est Oxygène FM ?
12: Eh bien, écoutez, d'abord, bonjour à Oxygène FM, bonjour à vos auditeurs, à nos auditeurs, et donc vous dire qu'effectivement, il y a un événement grandiose, c'est votre arrivée. C'est votre arrivée, c'est votre venue et on est très fiers, très heureux et vraiment vous êtes les vedettes de notre festival.
4: Alors que juste
12: voilà avec c'est qui ce monsieur je ne sais pas. Bon, mais oui.
4: Vous me flattez, monsieur le maire.
12: Donc voilà, en tout cas, vous dire qu'on est très heureux et très fiers parce que. Effectivement, 9e édition des Voix Sonneuses, ce petit festival qui grandit, qui grossit, qui est serein et qui est une aventure extraordinaire dans notre village. Un village qui aime la culture, qui fait que bien, voilà, on est toujours content de tous les événements culturels. Vous savez, l'année dernière, j'ai une petite anecdote en passant, Saverdin, c'est 5000 habitants. Donc je vous le présente hein, quand même, voilà, dans notre ruralité, un village qui a une âme. On dit village, vous savez pourquoi ? La définition du village. Eh bien, un village, c'est un endroit où les gens se rencontrent, se parlent, s'engueulent, mais au moins se connaissent. Voilà. C'est loin beau. De l'indifférence de la cité, de l'urbanité. C'est ça la réalité de la ruralité qui est la nôtre, ruralité fière, ruralité qui est absolument géniale. Parce que l'année dernière, nous avons eu à Saverdun 384 événements culturels et d'animation. 384,
11: c'est plus qu'un par jour quand même.
12: Voilà. Et donc le maire n'arrive même plus à suivre, à être partout, mais il est content, il est heureux, parce que les citoyens s'emparent de la culture et que la culture elle transpire par tous les éléments, de tous les côtés. Il y a quelques jours, on a une nouvelle association qui s'est créée, c'est du théâtre de boulevard. On a une association de danse qui est arrivée, on a d'autres. Voilà. Et des gens qui veulent venir, parce qu'à Saverdun, la culture, elle a le droit de s'exprimer, elle a le droit d'exister. Et bien voilà. C'est aujourd'hui, bien, vous êtes là. Et comme ça, ça permet d'être une étape supplémentaire dans notre cheminement culturel et dans ce coup de génie qui est la culture, qui nous donne une ouverture, qui nous donne un éclairage, qui nous donne la liberté de s'exprimer, quelle que soit la culture en question. Parce que justement, c'est notre diversité qui fait notre force. Bon, voilà, je vous laisse un peu la parole parce que quand même, il va falloir que vous parliez un petit peu.
11: Jingle.
12: Saverdun, ça vous va bien?
5: Alors justement pour...
12: Génial, on reprend bien.
2: Désolé, je dois... voilà, nous devons couper le direct.
12: Ça vous va bien.
5: Alors pour rebondir sur ce que... Oui.
2: On doit malheureusement couper le direct pour aller diffuser le premier concert.
5: Très bien.
2: Je suis désolé.
12: Il n'a pas commencé le premier concert, donc allez, on a encore quelques minutes pour parler quand même de vous et de votre venue. Vous allez me dire, comment est-ce que vous vous sentez ici? Comment est-ce que s'est passé votre accueil, votre arrivée dans ce plus beau village de France qui est celui de Saverdun?
13: Alors moi, j'ai eu l'occasion, pas comme mes collègues, d'aller faire un petit tour à la buvette réservée aux artistes, à celle qui est réservée aux festivaliers, à tout ça. Et vraiment, c'est quelque chose à taille humaine. C'est un accueil que j'aime beaucoup ici.
12: Voilà, ici, ce qu'on veut, c'est qu'on garde cette dimension d'humanité, d'humanitude et de lien entre les gens. Et voilà, il y a effectivement ce petit coin au backstage là-bas, derrière, où tout le monde se retrouve.
13: Mais ça veut dire beaucoup de choses. Les bénévoles, l'ambiance. Non, on peut plus.
12: Ça y est, on nous coupe. Ça y est, voilà. Là, c'est la censure qui agit. C'est complètement.
5: Mais vraiment, je sens qu'il y a une vraie vocation d'animateur radio. Vraiment, il y a quelque chose qui arrive ici, qui se joue, mais peut-être que ce sera pour une prochaine fois, parce que malheureusement, on est obligé de commencer à diffuser.
2: Je vais me faire engueuler par le technicien.
12: En tout cas, je voulais dire quand même merci à Oxygène d'être présent sur site, d'être présent sur place ici à Saverdun. Pour la troisième fois, troisième édition, merci et surtout, ne perdez pas cette habitude d'être là.
14: Et nous, quand même, un grand merci à la ville de Saverdun. Nous avons un émetteur ici, vous nous avez toujours soutenus. Donc, un grand merci à vous aussi.
12: Vous êtes une expression de la culture. Bravo, vive la culture.
15: Un morceau. Jusque-là, tout est normal. Un morceau, donc. De Monsieur Jean Boyer, un morceau d'avant-guerre. Pour me rendre à mon bureau, j'avais acheté une auto, une jolie traction avant qui filait comme le vent. C'était en juillet 39, je me gonflais comme un bœuf dans ma fierté de bourgeois d'avoir une voiture à moi. Mais 20 septembre, et je pars pour la guerre, 8 mois plus tard.

0: Sylvie, on a soif. Parce que c'est un morceau, celui-là. Il s'appelle Je bois. Je bois pour oublier mes années d'infortune et cette vie commune avec toi, mais si seule. Ce morceau serait la preuve qu'il vaut mieux savoir partir avant plutôt que d'en arriver là. Quant à nous, on lève nos verres à tous les cœurs en faillite.
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Merci. 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

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Yes. Ok, vous l'aurez compris, nous, on va vous présenter des tracks drum and bass. Est-ce qu'il y a des amateurs de drum and bass music ce soir? Yo man, watch and all.

Oh non, j'ai pas de mes amis. Ok, celle-ci spéciale dédicace à David Reed. Frangin from Toulouse. Ragamuffin. Ça fait.

Yes, merci à vous. Merci d'être là si tôt, ça fait plaisir. On va voir s'il y a des danseurs et des danseuses dans la partie ce soir. Yeah. On va voir ton plus beau déhanché.

Évidemment, on raconte ce qu'on rate. On raconte ce qu'on n'arrive pas à faire. Je suis convaincu d'une chose, le talent, ça n'existe pas. Le talent, c'est d'avoir l'envie de faire quelque chose.

Yes, merci beaucoup. Ça va, pas trop chaud? Ça va, ça va. Ok. Est-ce qu'il y a des amateurs de reggae music, dub music à Saverdun ce soir? Yo, man! Ça marche!

Oui. Ok les amis, ce soir on est là, c'est pas pour faire du reggae music, t'as compris? Si on est là, c'est pour la drum and bass. Are you ready? Joe, explique-leur.

Yes, merci à vous. Ça fait plaisir. On espère que vous passez un bon moment. Nous, on est super contents d'être là. Merci, franchement. Merci d'être venu tôt, c'est cool. Après, il y a du beau monde derrière. Il y a les petits-fils de Janine, il y a Joe Star, il y a Ludwig, et il y aura Cartoon Machine. Voilà, on est super contents. Et je voulais, avant de continuer, remercier toute l'équipe des Voissonneuses de nous avoir invités à ouvrir le bal ce soir. Et merci à vous d'être là, surtout. Un grand merci. Merci à vous. Et je vous donne rendez-vous juste là-bas tout à l'heure si vous voulez, après le show au merch, là, si vous voulez discuter un petit peu, si vous voulez des petits t-shirts, des petits scuds et tout. Allez, on arrête de parler. Next tune.

0: Right.
1: OK.
0: Ouais.
1: C'est bon, ça. OK, pour la prochaine, on va voir si vous avez un peu de voix. Là, c'est le début du festival. À mon avis, vous avez de quoi gueuler. C'est cool. La prochaine, elle s'appelle Bomboclat. Faut juste dire Bomboclat.

Yes. Ça a toujours pour vous les boissonneuses. Yeah. Ok, je crois qu'on a le temps encore un petit peu. Ok, on va se faire un morceau, mais un truc tranquille parce que...

Et on arrive malheureusement à la fin de cette aventure avec vous, les amis. On espère que vous avez passé un bon moment en notre compagnie. Merci à vous. Yeah. Et pour la dernière, en vrai, on a 5 minutes, 6 minutes. On fait une petite dernière, on laisse la place juste après au petit-fils de Janine. La prochaine, c'est une dédicace à Joey Star. Check ça.

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5: Bonjour. Oui, bonjour. Désolé pour l'organisation, forcément, parce que on a annoncé trois personnes, il en manque une.
6: Exactement.
5: Donc,
6: ce
5: sera que deux pour cette émission.
6: Guy n'a pas pu être là
5: voilà,
6: aujourd'hui.
5: D'habitude, il y a toujours une petite introduction de la part de Guy, donc c'est notre maître d'orchestre, on va dire. Donc, ben, je vais m'en charger, alors, si j'ai bien compris. On va faire comme d'habitude, on va faire un petit point sur les événements et ce qui se passe au cinéma. Et après,
6: oui.
5: Monique, tu feras une petite...
6: Un petit développement du thème choisi qu'on avait choisi avec Guy le mois dernier, c'était le cinéma et l'emprise.
5: Voilà. À savoir que même s'il n'y a pas Guy, on est quand même trois, parce qu'il y a aujourd'hui stagiaire qui s'appelle...
7: Louis. Enchanté. Donc moi, je suis en stage ici à Radio Oxygène. Voilà.
5: Stage de seconde, c'est ça?
7: C'est ça, exactement.
5: Allez, tu interviens quand tu veux, t'hésite pas, s'il y a des questions, tu les poses. Donc du coup, pour le programme du cinéma, étant donné que c'est la dernière séance avant cet été, hein, on ne se revoit pas avant septembre après, j'imagine. Je vais vous faire un petit listing des films qui sortent de l'été. On arrive dans la période estivale, donc du coup beaucoup de films américains, donc des films familiaux, des films etc etc. Il y aura pour cet été beaucoup de films d'animation, films familiales. Il y aura Toy Story 5, Des Mignons et des Monstres, Vaiana. Alors Vaiana, c'est le live action. Du coup, à savoir que le jour de la sortie nationale, le soir, on devrait avoir un spectacle de danse tahitienne avec une association apaméenne.
6: Ah, super. Ah oui.
5: Voilà, vous êtes invité Monique à venir.
6: On participera.
5: Et à participer. Elles sont en train de répéter là. Dans ta 3 semaines, faut être opérationnel. Du coup, ensuite, un film de super-héros qui sera Supergirl, qui est, je crois que c'est la cousine de Superman dans le film. On aura le prochain film de Christopher Nolan qui s'appelle L'Odyssée. Le film sort le 15 juillet de mémoire, hein, et voilà, on va le proposer en version originale et version française. On aura la seconde partie de De Gaulle, la bataille de Gaulle, qu'on passe la première partie actuellement au cinéma, et la seconde partie sortira à partir du 3 juillet. Et notre Marvel, le plus connu, celui qui est le préféré de tous, ce sera Spider-Man, celui-là il sortira fin juillet. Voilà, ça c'est pour les prochains films de l'été. Pour les événements à venir, petit mot sur le ciné-hommage qu'on fait en l'occurrence en l'honneur de Marjane Satrapi qui est décédée dernièrement.
6: Oui,
5: voilà,
6: jeudi soir.
5: On va passer le film Persepolis en partenariat avec deux associations qui sont Regard de Femmes et Cinéclap, dont la représentante, on a une des représentantes qui est Monique Maurice ici.
6: Oui,
5: ce sera le jeudi 18 juin à 20h20. Il y aura un intervenant, c'est ça, Monique?
6: Oui, on a invité Guy de

0: faire une petite intervention sur l'art aussi, je sais pas, j'espère qu'il pourra être là. Et puis on a rencontré SP, le dessinateur de BD à Paméen, qui a bien voulu accepter bien sûr et qui sera là avec nous. Voilà. Et nous aurons des douceurs iraniennes à déguster à la fin de la séance.
1: Toujours
0: pour avec une boisson chaude.
1: Pour le petit moment convivial. Également, vendredi 19 juin, notre rendez-vous mensuel qui est des vendredis de l'Angloisse. Ce sera 20h20. Le film, ce sera Passenger, film interdit au moins de 12 ans. Et tant qu'à y être, j'annonce le prochain film. J'ai pas la date encore, mais ce sera Obsession. C'est un film d'horreur, celui-là. Il est interdit au moins de 16 ans. Et il fait beaucoup parler de lui en ce moment parce que c'est un film d'horreur qui a coûté. Rien du tout, je crois même pas $1 million, puisque c'est un film américain et il fait vraiment un carton.
0: D'accord.
1: Bon, moi je l'ai pas vu, mais les critiques sont très très bonnes, que ce soit les critiques des spectateurs, comme les critiques de professionnels, notamment il y a Spielberg qui a fait un petit laïus dessus, comme quoi. Voilà, George Lucas aussi, donc
0: à voir. Il est bien parti.
1: Oui, voilà. Le jeudi 25 juin, pareil, séance mensuelle, ciné-culte. Là, on repasse Full Metal Jacket en version originale, donc jeudi 25 juin à 20h20. Le mardi 30 juin, c'était la partie où Guy devait un peu intervenir, en l'occurrence, c'est le prochain Ciné Mardi Art Plus, où on passe The Christophers en version originale.
0: Oui.
1: Je ne sais pas, peut-être.
0: Donc, oui. Alors, The Christophers, c'est un film américain de Soderbergh. Donc, il passe mardi 30 juin 20h20, exactement, séance Art Plus. C'est un film qui a de très bonnes critiques actuellement. J'ai encore écouté Le Masque et la Plume hier soir. Et ils encensent quand même cette histoire qui est une histoire d'artistes contrariés. Ses héritiers veulent récupérer une série de tableaux qui s'appelle donc les Christophers. Alors qu'est-ce qu'il en a fait? On ne sait pas très bien. Et il intervient en fait une artiste un peu faussaire qui vient chez lui et qui voudrait le tromper un petit peu pour récupérer les tableaux. En fait, bon, c'est une intrigue, c'est un thriller, c'est un très beau film, les images sont très belles et ce sera vraiment un film sur l'art et sur le marché de l'art. Voilà.
1: Ouais, ça va intéresser le public qui vient d'habitude. Et je me souviens plus, l'acteur principal, vous l'avez?
0: Je ne me rappelle plus du nom.
1: Bon, c'est pas grave, j'ai posé une question piège.
0: Je le connais, mais voilà, question piège. De m'en rappeler.
1: Et du coup, le lundi qui va suivre après, il y aura le Ciné-Clap, le dernier de la saison, qui sera le 6 juillet 2026 à 20h20. Et là, ce sera un film qui s'appelle Mon grand frère et moi, un film japonais.
0: Un film japonais de Ryota Nakano, qui est un réalisateur un peu fantasque, qui fait des films très originaux. Et le cinéma japonais en général est très original. Voilà, c'est un film sur le deuil, sur la mort, mais c'est vraiment pas triste. Et le Japon justement a une façon très particulière de gérer le deuil et la mort. L'arrivée des fantômes. Donc il faut s'attendre à avoir des fantômes dans ce film. Beaucoup d'humour, un peu d'humour noir bien sûr, mais beaucoup d'humour. Donc ça sera un film assez divertissant et puis vraiment très très dépaysant.
1: Mais moi j'ai fait le tour des événements juste pour dire que cet été on va participer au cinéma, au Little Film Festival. On va proposer deux films pour enfants, pour on va dire enfants de 3 ans durant tout l'été. Donc il y en aura deux en juillet, deux en août. C'est des courts-métrages de moins d'une heure. On va continuer les ciné-cultes. Là sûrement on risque de passer le Kill Bill de Tarantino, mais en une seule fois. Donc bon, ce sera une longue soirée, puisque au cumul, ça doit faire 4h30, je pense, au moins.
0: Oui,
1: entre les deux. Et voilà, et le prochain Vendredi de l'Angoisse, je l'ai dit, ça sera sûrement Obsession. Je sais pas. Tu connais Obsession ou pas?
2: Non, tu n'as pas entendu parler.
1: Bon, en tout cas, d'après ce que j'ai compris, moi, c'était très, très attendu. Bon, on verra bien. Je te laisse la parole.
0: Oui.
1: C'est pour toi.
0: Ah ben oui, voilà. Donc voilà, on revient sur... Bon, on a fait un petit peu étalage des films de nos associations pour Guy et moi. Alors maintenant, je voudrais reprendre le thème choisi le mois dernier. On avait choisi l'emprise. Après l'emprisonnement le mois dernier, on prend l'emprise. C'est un mot plus court, mais tout aussi angoissant. Alors l'emprise, ben voilà, je vais peut-être commencer par un film que m'a soufflé ce matin Léa, qui est revenu sur un film voilà, que j'avais un peu oublié, mais évidemment qui est très très marquant, un film de 2015 de Mai Wen, et ce film s'appelle Mon Roi. Alors on va peut-être écouter la bande-annonce qui est essentiellement musicale, voilà.

0: connaît pas, en fait. On se connaît pas, en fait.
1: Voilà, on entend Emmanuel Berco à la fin qui dit « on se connaît pas, en fait ». C'est quand elle a réalisé l'emprise de cet homme sur elle et qu'elle en est bien sûr malade et très très touchée. Alors Emmanuel Berco, c'était l'actrice principale de ce film, donc de Maïwenn. Alors Maïwenn, on la connaît bien, c'est une spécialiste des ambiances familiales. Et des sentiments que l'on porte à sa famille. Donc elle fait jouer Emmanuel Berco et Vincent Cassel, qui sont exceptionnels dans ce film-là. Vincent Cassel est exceptionnel de comment dire, c'est un monstre, voilà, qui s'ignore. C'est un personnage très très charismatique qui monopolise l'attention des gens autour de lui. Donc elle devient folle de cet homme, et ils se marient et ils ont un enfant. Et donc, en fait, elle en tombe malade parce qu'elle est complètement sous l'emprise de cet homme qui est toxique, complètement toxique, et qui la manipule complètement. Voilà, donc Emmanuel Berco, pour ce film-là, en 2015, a obtenu le prix d'interprétation féminine. Et là, on a entendu une bande-annonce essentiellement musicale, comme je disais. La musique est essentiellement composée par Stephen Warbeck, qui est un Anglais et qui travaille énormément avec Maïwenn, justement, qui a travaillé sur beaucoup de ses films, ou pratiquement tous. Et il venait justement d'être primé pour le film Police, qu'elle avait sorti un petit peu avant. Voilà. Donc ça, c'était vraiment un film qui parlait de l'emprise, d'une emprise totale, étouffante et destructrice. Voilà. Alors, on peut enchaîner évidemment avec un film un petit peu plus léger qui est sorti cette année, qui est très très récent, qui s'appelle « Élise sous emprise ». C'est un film de Marie Raymond qui raconte un petit peu son expérience. Hein, je crois que tout simplement, c'est son expérience. Alors, il est sorti donc en 2026. Il a eu un prix du jury au Festival du film de Muret, donc pas très loin de chez nous, où elle était venue parler de son film. Donc, en fait, ça a beaucoup aidé le classement au prix du jury parce qu'elle était très, très loquace sur ce film et très très agréable. C'est une réalisatrice jeune et très motivée, voilà. Mais elle est exactement comme dans le film, c'est-à-dire un petit peu effacée par certains côtés. Elle parle d'une façon très timide. Enfin, c'est une fille adorable, quoi. Alors, elle joue dans le film. Le rôle principal, c'est elle, Élise. Le mauvais garçon, entre guillemets, celui qui vit avec elle à moitié, qui lui ment, qui la trompe, qui est complètement un monstre de duplicité. Et c'est José Garcia, qui est très très bien dans ce rôle-là. Et elle, ben évidemment, elle a complètement perdu sa confiance en elle. Et elle est dans une sorte de torpeur permanente. Alors elle a peur de ce qu'elle va dire, elle a peur des réactions, de ses réactions à lui. Il n'est pas violent, mais c'est un gars qui ment en permanence et qui mène plusieurs aventures en même temps. Enfin, il est complètement toxique. Et elle est metteur en scène de théâtre. Et le metteur en scène en titre meurt brutalement. Elle est vraiment sollicitée pour le remplacer parce qu'elle en est très très capable. Et en fait, elle perd tellement ses moyens qu'elle ne peut plus. Elle peut plus le remplacer. Elle fait plus du tout l'affaire, quoi. Ça ne va pas du tout. Et évidemment, c'est le personnage de José Garcia qui lui pique sa place. Voilà. Donc, alors, elle rencontre Gustave Kerven, enfin, qui s'appelle autrement Léopold. Il s'appelle Léopold dans le film. C'est un jardinier éleveur de chèvres. Bon, c'est pas une histoire d'amour entre eux, c'est une grande histoire d'amitié. Et il va lui faire prendre conscience de ce qu'elle vit. Et donc, on va écouter la musique donc de Feu Chatterton tout le long du film. Et bien sûr, ce morceau s'appelle « Les chèvres en fête ».

0: J'ai parlé un peu trop tôt, pardon. Bon, ben c'était, ouais, Feu Chatterton, on adore, quoi. Donc, pas de souci sur Feu Chatterton qui a mis en musique tout ce film. Ils font beaucoup de musique de film. C'est un groupe super. Alors, évidemment, ben, ce film-là, c'est une comédie quand même. Elle en a fait une comédie parce qu'elle a beaucoup d'autodérision, Marie Raymond. Elle en a fait une comédie autobiographique, bien sûr. Parce que oui, finalement, c'est une histoire assez triste, mais elle arrive à vraiment à faire sourire. Et surtout, on a vraiment beaucoup d'empathie avec elle, quoi. Ça représente bien la perte de confiance en soi et la montée des angoisses chez ce personnage. Et je le disais tout à l'heure, vraiment sur l'actrice et la réalisatrice. Voilà. Donc, on va changer peut-être de registre avec un film de Darren Aronofsky qui est sorti en 2011 en France. C'est Black Swan, bien sûr. Alors, Black Swan, tout le monde peut-être s'en rappelle et le connaît. Il y a une très belle musique qui accompagne Black Swan, bien sûr. Les acteurs principaux, bien sûr, Natalie Portman qui a dû travailler dur pour arriver à incarner la danseuse. Elle a obtenu cette année-là effectivement l'Oscar de la meilleure actrice. Oui, tout à fait. Elle a été remarquable. Elle était jeune encore là dans ce film. Et on retrouve évidemment l'éternel Vincent Cassel, qui était d'une froideur remarquable et un petit peu finalement comme dans Mon Roi où il était bien plus jeune. Voilà. Alors lui, c'est un maître de danse, c'est un chorégraphe finalement, et elle est sous emprise de plusieurs événements, plusieurs personnes. Elle est sous l'emprise de lui évidemment, de Vincent Cassel, de son personnage, mais aussi de la danse, puisqu'elle s'impose une discipline de fer qui va au-delà de la douleur, qui va au-delà de ses problèmes familiaux, qui lui prend la tête. Elle veut absolument passer devant une autre danseuse qui est pressentie pour le rôle principal du Lac des Cygnes. Et elle devient évidemment dans ce film paranoïaque, dangereuse, survoltée, fiévreuse, c'est plein d'adjectifs épouvantables, terrifiante pour aller jusqu'au bout de son désir d'avoir le premier rôle. Donc l'emprise est totale dans ce film, et Vincent Cassel en profite, il joue avec elle et avec ses nerfs, bien sûr. Alors on va peut-être écouter la bande-annonce, ce serait bien. Merci Léa pour la bande-annonce de Black Swan.
1: J'ai fait un rêve fou cette nuit. Ça parle d'une jeune fille qui a été transformée en cygne et qui cherche le grand amour pour se libérer. Son prince tombe amoureux d'une autre et elle se tue. Il a promis de me confier plus de rôles cette saison.
2: Mais il aurait raison, tu es la danseuse la plus sérieuse de la compagnie.
3: Notre nouvelle reine des cygnes, la merveilleuse Nina Sayers.
4: Quand je te regarde, je ne vois que le cygne blanc. Tu es belle, craintive, fragile. Mais le cygne noir...
1: Je peux danser les deux.
3: Je veux voir de la passion. Séduis-nous. Allez, attaque. Attaque.
4: Barbe. Regarde sa façon de bouger. Sensuelle. Elle ne truque pas.
1: Je suis sûre que tu vas t'en tirer à merveille.
4: Sans moi, réponds-moi.
1: Tu m'as dit que vous aviez un peu de mal. C'est pas à toi qui devrais dire ça.
2: T'as besoin de te détendre, toi.
1: Comment tu l'as eu, ce rôle?
5: Profites-en bien, Nina.
6: Qu'est-ce qu'elle fait là?
7: Elle en a après moi.
4: Personne n'en a après toi.
2: Ce rôle est en train de te démolir.
4: Ta seule véritable ennemie, c'est toi.
2: Qu'est-il arrivé à ma douce?
6: Elle est partie!

0: Voilà, oui, la musique connue de tous les...
1: Petite boîte musicale avec des
0: avec la danseuse
1: danseuses.
0: qui
1: Hein.
0: tourne quand on ouvre la boîte, voilà, sur cette musique de Tchaïkovski, pardon, bien sûr. Voilà, qu'on connaît très bien, ça me rappelle les petits appareils pour endormir les bébés aussi, qui font du bruit, des musiques
1: Oui,
0: légères
1: c'est le même
0: comme
1: style.
0: ça. C'est exactement ça qu'on entend dans tous les petites lampes de veille de bébés et d'enfants pour les endormir. Voilà, exactement. Alors, là, on part un peu plus tôt dans le temps, donc c'est un peu plus vieux. C'est un film qui est sorti en 91, qui m'avait laissé un très bon souvenir par un petit peu la dureté des propos et aussi bien sûr la présence de Julia Roberts que j'ai toujours aimée et adorée. C'est une actrice magnifique avec un sourire éclatant. Voilà, c'est un film qui est sorti en 91 et qui s'appelle Les Nuits avec mon ennemi. Alors, pourquoi les nuits avec mon ennemi? Ben bien sûr, parce qu'elle vit avec une espèce de personne très toxique qui l'empoisonne complètement, enfin, pas de façon réelle, mais qui lui pourrit la vie, hein, en parlant mal. Il l'oblige à ranger, il est extrêmement minutieux et complètement maniaque, donc il veut que les objets soient bien rangés sur la table, il veut que la serviette dans la salle de bain soit pliée d'une certaine façon. Il veut qu'elle porte cette robe plutôt qu'une autre. Il voudrait, enfin voilà, et donc elle n'en peut plus. Et elle essaie de cacher son départ et transformer son départ en suicide. Donc voilà, elle lui ment bien sûr. Et c'est un film, c'est un thriller parce qu'effectivement, elle s'en va, hein, tout simplement, sans affaires, sans rien, sans valise. Elle part, elle prend un bus. Bon, bien sûr, c'est américain, c'est un film américain de Joseph Ruben. Voilà, je ne sais pas si je l'ai dit. Et Julia Roberts, très belle et magnifique, arrive dans un pays un petit peu perdu, dans une campagne où elle va s'installer. Elle va faire son trou, elle se cache, elle a probablement changé de nom. Et là, évidemment, elle se fait des amis, elle trouve évidemment un nouvel amour auprès d'un homme qui est très très sympathique et très très charmant. Voilà, tout va bien dans le meilleur des mondes, mais l'ancien mari, là, ce qu'elle considère comme son ex et dont elle veut plus du tout entendre parler, la recherche. Et donc là, on va vivre un petit peu une situation angoissante, bien sûr, de thriller à la fin. Sa jalousie à lui, bien sûr, lui est sous l'emprise de la jalousie, et elle, au départ, était sous l'emprise de cet homme. Donc l'emprise peut être vraiment des deux côtés, quoi. La jalousie, pour lui, va être ici mortelle et plutôt dirigée sur le personnage masculin, bien sûr, qui est sous emprise de ses colères et de sa jalousie. Voilà, on l'a déjà dit. Alors, ça me rappelle un petit peu ce film aussi qu'on peut citer dans les situation d'emprise, c'est le livre, c'est le pardon, le film L'amour et les forêts de Valérie Donzelli, qui est sorti il n'y a pas très très longtemps, je crois en 23 ou en 24, avec Virginie Efira et Melville Poupeau, où Melville Poupeau, c'était un petit peu le même genre d'homme, quoi, extrêmement minutieux et organisé, avec des obsessions de rangement et de perfection qui étaient épouvantables. Et Virginie Efira, bien sûr, essayait de s'en aller et de se dégager de l'emprise de celui-là. Alors, ce film, L'amour et les forêts, c'était donc Valérie Donzelli, voilà, je l'ai dit. C'était d'après un livre d'Éric Reinhart qui avait exactement le même nom, qui s'appelait aussi L'amour et les forêts. Alors, on peut peut-être, évidemment, passer la bande-annonce des nuits avec mon ennemi.
2: Quel est ton nom?
3: Hey, ouais.
2: D'où tu viens?
3: Que de questions? C'est ce qu'on appelle un accueil chaleureux.
4: Derrière son sourire,
2: qu'est-ce que tu as?
4: Il y a un secret. Derrière son rire, la peur.
2: Je suis désolé.
4: Derrière son bonheur,
2: ça va?
3: Ça va aller.
4: Un passé qu'elle ne peut pas oublier.
3: Laura! J'ai eu un mari. Et il me maltraitait.
4: Elle était le seul être que j'ai jamais aimé.
3: je crois que j'ai vraiment très peur.
4: Elle a changé de nom.
3: Ça fait 6 mois que votre femme a enlevé sa mère de cette institution.
2: Il y a manifestement une erreur. Ma femme s'est noyée.
3: Je l'ai quittée, maman.
4: Elle a changé d'apparence.
3: Qu'est-ce que tu fais ici?
2: Je t'attendais. Je veux que tout ça finisse, sincèrement.
3: Elle est à votre recherche.
4: Elle a changé de vie.
2: Si tu as besoin d'aide, je suis là. Elle est avec quelqu'un.
3: Je ne sais pas où.
2: Réfléchissez.
4: La femme qu'elle était avant est morte.
2: Ça va?
3: Je dis adieu à mes vieux fantômes, tu sais.
4: Mais l'homme qui l'a toujours désirée...
2: Où est-elle?
4: ...veut qu'elle lui revienne.
2: Je connais la moindre de tes pensées, Laura. Rien ne pourra m'arrêter. Je ne peux pas vivre sans toi. Et je ne te laisserai pas vivre sans moi.
4: Julia Roberts. Les nuits avec mon ennemi.
0: Ben merci, merci Léa, pour cette belle émission qui a été un petit peu tronquée par l'absence de Guy, qu'on est pressé de revoir, bien sûr. On espère que tout va bien pour lui. Alors voilà, l'émission s'arrête. Pour l'été. Léa me posait la question ce matin, mais juillet et août, nous sommes pris par diverses activités et puis aussi par nos vacances. Bien gagné. Voilà, si vous voulez dire un mot.
1: Non, mais on reprendra peut-être fin août pour annoncer les programmes de septembre.
0: Oui.
1: Voilà, et puis ce sera un plaisir de retrouver tout le monde.
0: Fin août alors, d'accord. Rendez-vous fin août pour les cinéphiles de Pamiers avec un très joli jingle créé par Léa. Merci beaucoup Léa et merci à tous.
1: Merci.
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Bonjour à toutes et à tous, bienvenue sur Oxygène FM. Je suis très heureux de vous retrouver cette semaine pour un nouvel épisode de l'émission Le Local à Musique qui a lieu chaque semaine le lundi à 15h, le vendredi à 20h et puis le dimanche à 16h. Vous pouvez retrouver également cette émission sur oxygenefm.com et sur nos réseaux sociaux oxygenefm-6 Ariège ou encore stéréoxyde-6 Oxygène FM. Qu'est-ce que c'est Le Local à Musique ? C'est une émission chaque semaine où l'on découvre ensemble le meilleur des musiques régionales, des musiques locales. On a du live également, du live qui a eu lieu dans nos studios, bien sûr, des artistes locaux et régionaux qu'on reçoit tous les mercredis soirs à partir de 19h en direct sur Oxygène. Et puis, voilà également des morceaux que vous n'entendez nulle part ailleurs. Des artistes internationaux également, des artistes bien moins connus aussi. Et puis, voilà, de la reprise de chansons françaises. On va découvrir ce soir pas mal de choses avec les Fabulous Troubadours aussi. Dans les années 90-2000, ça marchait beaucoup dans la région. On va écouter le duel de Sans Pareil. Vous allez voir, c'est génial ce qu'on va entendre. On aura également Zoran tout à l'heure. Nano War of Steel en découverte musicale internationale. Béton Todd, vous allez voir, c'est la Peña Bayona en version autrichienne. Grecher Wein, ça s'appelle. On va le découvrir tout à l'heure. On va partir également du côté de l'Indonésie ce soir, ce jour d'ailleurs, puisque l'émission est diffusée en journée. Le soir, c'est le vendredi. Et Echo Echo qui va arriver dans un instant. C'est un groupe de deux jeunes guitaristes qui mettent bien l'ambiance du côté de Gruissant. On aura Drumdie également avec le Soundboy. C'est un morceau qu'il a réalisé avec Davy Reed, bien sûr, artiste ariégeois. Lui aussi, le Soundboy que vous avez été les premiers à découvrir ici sur Oxygène FM en exclusivité, même avant sa sortie. Et puis pour commencer cette émission du Local à Musique, voici un morceau des Va à Passe. C'est une reprise d'un morceau de Sting qui s'appelle Shape of My Heart. Les Va à Passe, c'est un groupe toulouso-luchon-chorien. Ils viennent de Toulouse, de Luchon et de Castelnaudary. Bienvenue.

Drumdy et David Reed, le Somboy que vous avez découvert ici sur Oxygène FM pour la première fois. Puisque avant que ça sorte, j'étais là en studio à 18h, j'ai pris l'antenne comme ça, hop. Et le morceau était déjà diffusé chez nous. Donc Somboy, merci encore à Drumdy pour cette exclusivité. Et ça nous fait toujours plaisir d'entendre ce morceau avec David Reed. Bien sûr, dans un instant, je vous en parlais tout à l'heure, le Béton Todd, la Peña Bayona en version autrichienne, c'est Gréchet Charvain qui arrive juste après Echo Echo et leur reprise du côté de Lod du morceau Emmenez-moi de Charles Aznavour. Vous écoutez le local à musique, vous écoutez Oxygène FM. Bienvenue à vous, bonne journée.

Ça s'appelle Béton Todd. B-E-T-O-N-T-O-D. Le morceau s'appelle Gretchen Vane. Je vous laisse aller chercher ça pour faire découvrir, voilà, à vos amis également cette version très très spéciale de la Peña Bayona. Bienvenue à toutes et à tous. Le local à musique donc qui continue avec du live dans un instant. Comme chaque semaine, on reçoit des artistes le mercredi soir. Et là, c'est l'artiste toulousaine Alinka qu'on avait reçu. Elle va nous faire dans un instant donc le morceau Ces petites choses en live. Ça a été enregistré dans nos studios dans l'émission Stéréoxyde le mercredi soir, bien sûr, l'émission qui est rediffusée également le samedi soir à 21h. Ces petites choses, c'est Alinka qu'on écoute tout de suite, et juste après c'est Mark Ashton Project qu'on a reçu également et qu'on vous fait découvrir avec le morceau Feels Good. Bienvenue dans le local à musique, vous écoutez Oxygène FM sur les 94.2, le 102.2 et sur oxygenefm.com. Bonne journée à vous.

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1: Ouais. Bravo.
2: Merci.
3: Alinka dans nos studios, bien sûr, sur Oxygène.

La version à la guitare d'un morceau qui était sur un jeu vidéo. À l'époque, je jouais à ça il y a une vingtaine d'années. C'est Met in 2 Enter the East. Je ne sais pas si vous avez connu ça, mais peut-être que ça doit vous faire plaisir de réentendre ça, bien sûr. Donc, avec cette version à la guitare, découverte internationale. Donc, comme ce qui va arriver dans un petit instant avec Name War of Steel. Mais en attendant, je vous ai parlé de l'Indonésie tout à l'heure. On va écouter ça également dans un instant. Et puis, les Fabulous Troubadours. Ça, dans les années 90, ça faisait un énorme carton dans le sud toulousain. Et les plus anciens assidus de radio se souviennent de ces morceaux. Donc, avec l'aller-retour au Pas de la Case ou encore le duel de Sans Pareil avec ce morceau où les deux protagonistes se répondent pendant ce titre. Je vous laisse écouter ce morceau qui est magnifique. Et puis, on écoutera juste après un groupe du Tarn qui s'appelle Léonore et Essayé. Ils se sont séparés il y a quelques années, hein, mais on a quand même gardé le CD et puis on va vous diffuser ça. C'est la reprise de C'est Jérôme avec ce morceau, donc en version rock. Voilà ce qui vous attend dans les prochaines 10 minutes sur Oxygène FM dans le local à musique. Cette émission que vous écoutez le lundi à 15h, le vendredi à 20h et puis le dimanche à 16h. Bienvenue.

0: Le groupe Shorien Suncaster Band ici sur Oxygène FM. Je suis très heureux d'être avec vous pour vous distiller un petit peu ces artistes régionaux et ces artistes locaux sur votre radio locale préférée. C'est Oxygène FM que vous écoutez sur le 94.2, le 102.2 et sur oxygenefm.com. C'est sur cette radio locale que vous écoutez, que vous découvrez d'ailleurs également des artistes internationaux que vous n'avez pas l'habitude d'écouter. On va écouter des Italiens maintenant. C'est Nano War of Steel avec un morceau complètement barré qui s'appelle Norwegian Reggaeton. Je vous laisse découvrir ça. Vous allez voir, ça va partir dans tous les sens et c'est très très drôle. On finira tout à l'heure avec un morceau de l'Indonésie avec un groupe qui s'appelle Jean, avec un morceau qui s'appelle I'll Be There. Et puis tout de suite, donc c'est Nano War of Steel qu'on écoute. Bienvenue dans le local à musique sur Oxygène FM.
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Norwegian Reggaeton, c'était Nano War of Steel sur Oxygen FM. On va terminer cette émission, bien sûr, avec un morceau d'Indonésie. On fait le tour du monde chaque semaine et chaque semaine, je vous ramène des trucs de là-bas, d'autres pays, d'autres horizons. Et cette semaine, c'est en Indonésie qu'on va s'arrêter avec un morceau d'un groupe qui s'appelle Jin, J-I-N, et le morceau s'appelle I'll Be There. Je vous laisse découvrir ça, vous allez voir, ça nous change hein, de d'habitude, ce genre de morceau que vous n'entendez qu'ici, que vous découvrez qu'ici, dans le local à musique sur Oxygen FM. Il n'y a pas que du local, il y a une grande partie de local, et puis il y a des coups de cœur internationaux. Bienvenue, bonne journée à vous.

c'est le groupe indonésien Jin J. J-I-N sur Oxygène FM, I'll be there. C'était le groupe indonésien Jin, donc, pour terminer cette émission. Le local à musique va revenir la semaine prochaine, bien sûr. Même heure, même endroit, même fréquence. Et d'ici là, je vous souhaite une très très bonne semaine ou un très très bon week-end. Ça dépend à quel moment vous nous écoutez. Donc, le lundi à 15h, le vendredi à 20h et puis le dimanche à 16h. Prenez le rencard, c'est comme ça chaque semaine. Et puis, c'est en podcast également sur oxygenefm.com. Bonne journée à vous, juste après pour vous donc sur Oxygène FM, c'est de la musique, ou encore si on est le vendredi, c'est Groovy Sound qui arrive pour vous, ou le dimanche avec les infos, on va décrocher avec RFI dans un instant, bienvenue.

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0: C'était Cool and the Kick, on se retrouve à la semaine prochaine.
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